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1: Bonjour à tous, mission accomplie pour les Bleus. La France termine première de son groupe et file tout droit vers les phases finales de la Coupe du Monde après sa victoire face à la Norvège, score final 4-1 hier soir, grâce notamment à un triplé d'Ousmane Dembélé. Prochaine étape, mardi soir, les tricolores affronteront la Suède en 16e de finale. La rencontre est programmée à 23h. Les fortes chaleurs mettent les hôpitaux sous tension. L'ARS d'Île-de-France déclenche le plan blanc pour tous les établissements de santé de la région. 50 départements sont maintenus en vigilance rouge canicule ce samedi, 35 en orange, avec un léger fléchissement des températures qui commence à s'opérer par l'ouest. De nombreux événements ont été annulés ce week-end, c'est le cas notamment du festival Solidays et de la Marche des Fiertés à Paris. En pleine canicule, ce drame à Marseille, un bébé de 18 mois est mort aux urgences après avoir été laissé dans une voiture garée sur le parking du campus de médecine de la Timone. Selon le journal La Provence, c'est le père de l'enfant qui l'aurait oublié en allant travailler. Au moins 3 enfants sont décédés dans des conditions similaires cette semaine dans le Vaucluse ainsi que dans le Val d'Oise. Une nouvelle plainte déposée contre Jérôme Barella, le meurtrier présumé de la petite Liana, est accusé de viol et de violence conjugale par sa propre femme. Mis en examen dans l'affaire de la mort de la collégienne, Jérôme Barella avait déjà fait l'objet de plusieurs plaintes et signalements pour des violences sexuelles sur mineurs sans jamais être inquiété par la justice. Il est actuellement incarcéré à la prison de Mont-de-Marsan à l'isolement. À l'étranger, le bilan toujours provisoire continue de s'alourdir après le double séisme au Venezuela, 920 morts et plusieurs milliers de blessés. Chiffre qui risque encore malheureusement de grossir alors que l'ONU estime à plus de 50 000 personnes le nombre de portés disparus. Et puis on en sait plus sur le programme de la visite du pape à Paris. Léon XIV célébrera une messe le 26 septembre sur la place de la Concorde et les Champs-Élysées. Le souverain pontife se rendra ensuite à Lourdes et à Metz. Voilà pour l'essentiel. Excellent début de journée à notre écoute.

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Chaque vague sait qu'elle est la mer tout entière. Ce qui la défait ne la dérange pas, car ce qui la brise la recrée. Lao Tzu. Et si on repartait à zéro? Un siècle dernier.

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4: Bonjour à tous, c'est confirmé, la France affrontera la Suède en 16e de finale de la Coupe du Monde. La rencontre est prévue mardi prochain à 23h. Avec 3 succès en 3 matchs, les Bleus ont terminé premiers de leur poule. Hier, ils ont battu la Norvège 4-1. A noter aussi cette nuit la qualification de l'Espagne après sa victoire 1-0 face à l'Uruguay. Soirée historique également pour le Cap-Vert qui valide pour la première fois son billet pour les phases finales. Après une semaine de chaleur étouffante, les températures commencent à baisser. Ce week-end, le nombre de départements en vigilance rouge canicule continue de diminuer. Ils sont 37 ce samedi sur un large quart nord-est, 48 en orange. 23 départements sont également placés en vigilance orange aux orages dès cet après-midi. Des Hauts-de-France jusqu'au centre Val-de-Loire, en passant par la région parisienne. De fortes chaleurs qui entraînent des noyades en série. Un homme est mort noyé hier dans le canal Saint-Martin à Paris, alors qu'il se baignait hors de la zone autorisée. Le dernier bilan communiqué hier par la ministre des Sports faisait état de 55 noyades en France depuis le début de l'épisode caniculaire. Pendant ce temps, Sébastien Lecornu, lui, valide une commande de 30 000 climatiseurs pour les hôpitaux. L'ARS d'Île-de-France a déclenché hier le plan blanc dans l'ensemble des établissements sanitaires franciliens. Force ouvrière, de son côté, a déposé un préavis national de grève dans la santé du 2 juillet au 15 octobre. Pour le syndicat, la canicule est aujourd'hui le révélateur brutal de l'état de délabrement de l'hôpital public. Le Burkina Faso annonce rompre ses relations diplomatiques avec la France. Le régime militaire accuse Paris d'activisme incessant contre ses intérêts, mais aussi d'ambition néocoloniale. Une nouvelle escalade après des années de fortes tensions entre les deux pays depuis le coup d'état de la junte militaire au pouvoir depuis 2022. Et puis un mot de rugby pour finir avec la finale du top 14 ce soir et une affiche 100% Occitanie. Le Stade Toulousain affronte Montpellier, coup d'envoi à 21h au Stade de France. Excellente matinée à tous.
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1: Bonjour à tous, c'est confirmé, la France affrontera la Suède en 16e de finale de la Coupe du Monde. La rencontre est prévue mardi prochain à 23h. Avec 3 succès en 3 matchs, les Bleus ont terminé premiers de leur poule. Hier, ils ont battu la Norvège 4-1. A noter aussi cette nuit la qualification de l'Espagne après sa victoire 1-0 face à l'Uruguay. Soirée historique également pour le Cap-Vert qui valide pour la première fois son billet pour les phases finales. Après une semaine de chaleur étouffante, les températures commencent à baisser ce week-end. Le nombre de départements en vigilance rouge canicule continue de diminuer. Ils sont 37 ce samedi sur un large quart nord-est, 48 en orange. 23 départements sont également placés en vigilance orange aux orages dès cet après-midi. Des Hauts-de-France jusqu'au centre Val-de-Loire, en passant par la région parisienne. De fortes chaleurs qui entraînent des noyades en série. Un homme est mort noyé hier dans le canal Saint-Martin à Paris alors qu'il se baignait hors de la zone autorisée. Le dernier bilan communiqué hier par la ministre des Sports faisait état de 55 noyades en France depuis le début de l'épisode caniculaire. Pendant ce temps, Sébastien Lecornu lui valide une commande de 30 000 climatiseurs pour les hôpitaux. L'ARS d'Île-de-France a déclenché hier le plan blanc dans l'ensemble des établissements sanitaires franciliens. Force ouvrière, de son côté, a déposé un préavis national de grève dans la santé du 2 juillet au 15 octobre. Pour le syndicat, la canicule est aujourd'hui le révélateur brutal de l'état de délabrement de l'hôpital public. Le Burkina Faso annonce rompre ses relations diplomatiques avec la France. Le régime militaire accuse Paris d'activisme incessant contre ses intérêts, mais aussi d'ambition néocoloniale. Une nouvelle escalade après des années de fortes tensions entre les deux pays depuis le coup d'état de la junte militaire au pouvoir depuis 2022. Et puis un mot de rugby pour finir avec la finale du top 14 ce soir et une affiche 100% Occitanie. Le Stade Toulousain affronte Montpellier, coup d'envoi à 21h au Stade de France. Excellente matinée à tous.
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1: Bonjour à tous, c'est confirmé, la France affrontera la Suède en 16e de finale de la Coupe du Monde. La rencontre est prévue mardi prochain à 23h. Avec 3 succès en 3 matchs, les Bleus ont terminé premiers de leur poule. Hier, ils ont battu la Norvège 4-1. A noter aussi cette nuit la qualification de l'Espagne après sa victoire 1-0 face à l'Uruguay. Soirée historique également pour le Cap-Vert qui valide pour la première fois son billet pour les phases finales. Après une semaine de chaleur étouffante, les températures commencent à baisser. Ce week-end, le nombre de départements en vigilance rouge canicule continue de diminuer. Ils sont 37 ce samedi sur un large quart nord-est, 48 en orange. 23 départements sont également placés en vigilance orange aux orages dès cet après-midi. Des Hauts-de-France jusqu'au centre Val-de-Loire, en passant par la région parisienne. De fortes chaleurs qui entraînent des noyades en série. Un homme est mort noyé hier dans le canal Saint-Martin à Paris, alors qu'il se baignait hors de la zone autorisée. Le dernier bilan communiqué hier par la ministre des Sports faisait état de 55 noyades en France depuis le début de l'épisode caniculaire. Pendant ce temps, Sébastien Lecornu, lui, valide une commande de 30 000 climatiseurs pour les hôpitaux. L'ARS d'Île-de-France a déclenché hier le plan blanc dans l'ensemble des établissements sanitaires franciliens. Force ouvrière, de son côté, a déposé un préavis national de grève dans la santé du 2 juillet au 15 octobre. Pour le syndicat, la canicule est aujourd'hui le révélateur brutal de l'état de délabrement de l'hôpital public. Le Burkina Faso annonce rompre ses relations diplomatiques avec la France. Le régime militaire accuse Paris d'activisme incessant contre ses intérêts, mais aussi d'ambition néocoloniale. Une nouvelle escalade après des années de fortes tensions entre les deux pays depuis le coup d'état de la junte militaire au pouvoir depuis 2022. Et puis un mot de rugby pour finir avec la finale du top 14 ce soir et une affiche 100% Occitanie. Le Stade Toulousain affronte Montpellier, coup d'envoi à 21h au Stade de France. Excellente matinée à tous.
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1: Bonjour à tous, c'est confirmé, la France affrontera la Suède en 16e de finale de la Coupe du Monde. La rencontre est prévue mardi prochain à 23h. Avec 3 succès en 3 matchs, les Bleus ont terminé premier de leur poule. Hier, ils ont battu la Norvège 4-1. A noter aussi cette nuit la qualification de l'Espagne après sa victoire 1-0 face à l'Uruguay. Soirée historique également pour le Cap-Vert qui valide pour la première fois son billet pour les phases finales. Après une semaine de chaleur étouffante, les températures commencent à baisser ce week-end. Le nombre de départements en vigilance rouge canicule continue de diminuer. Ils sont 37 ce samedi sur un large quart nord-est, 48 en orange. 23 départements sont également placés en vigilance orange aux orages dès cet après-midi. Des Hauts-de-France jusqu'au centre Val-de-Loire, en passant par la région parisienne. De fortes chaleurs qui entraînent des noyades en série. Un homme est mort noyé hier dans le canal Saint-Martin à Paris, alors qu'il se baignait hors de la zone autorisée. Le dernier bilan communiqué hier par la ministre des Sports faisait état de 55 noyades en France depuis le début de l'épisode caniculaire. Pendant ce temps, Sébastien Lecornu, lui, valide une commande de 30 000 climatiseurs pour les hôpitaux. L'ARS d'Île-de-France a déclenché hier le plan blanc dans l'ensemble des établissements sanitaires franciliens. Force ouvrière, de son côté, a déposé un préavis national de grève dans la santé du 2 juillet au 15 octobre. Pour le syndicat, la canicule est aujourd'hui le révélateur brutal de l'état de délabrement de l'hôpital public. Le Burkina Faso annonce rompre ses relations diplomatiques avec la France. Le régime militaire accuse Paris d'activisme incessant contre ses intérêts, mais aussi d'ambition néocoloniale. Une nouvelle escalade après des années de fortes tensions entre les deux pays depuis le coup d'état de la junte militaire au pouvoir depuis 2022. Et puis un mot de rugby pour finir avec la finale du top 14 ce soir et une affiche 100% Occitanie. Le Stade Toulousain affronte Montpellier, coup d'envoi à 21h au Stade de France. Excellente matinée à tous.
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0: Bonjour à tous. Première étape validée pour l'équipe de France en Coupe du Monde. Les Bleus terminent premiers de leur groupe après leur victoire 4-1 hier soir face à la Norvège. Écoutez la satisfaction de Guy Stéphan, l'adjoint du sélectionneur Didier Deschamps, au micro d'M6.
1: On a fait ce qu'il fallait. On a senti beaucoup de plaisir dans le jeu, beaucoup d'accélération, beaucoup de situations de but. Ousmane qui fait un triplé, Désiré Doué qui marque son premier but de la tête de toute sa carrière. Donc voilà, c'est des bonnes choses, il faut garder ça. Plus on va aller dans la compétition, je ne sais pas contre qui on va tomber en 16e, et plus les adversaires seront de valeur. Je ne dis pas que la Norvège n'était pas une équipe de valeur, mais ce n'était pas non plus leur équipe première. Soyons vigilants, soyons contents, savourons, et puis se remettre au travail dès demain avec Didier.
0: Les Bleus désormais fixés sur leur adversaire en 16e, ce sera la Suède. Mardi prochain, la rencontre est programmée à 23h. Dans l'actualité également, beaucoup de Français vont devoir encore composer avec les fortes chaleurs ce week-end, même si la canicule commence à reculer. On est passé ce matin de 50 à 37 départements en vigilance rouge, 48 en orange. Notez que 23 départements seront également placés cet après-midi en vigilance orange pour orage. Les fortes chaleurs qui mettent les hôpitaux sous tension. L'ARS d'Île-de-France déclenche le plan blanc pour tous les établissements de santé de la région. De nombreux événements ont également été annulés ce week-end. C'est le cas notamment du festival Solidays et de la Marche des Fiertés à Paris. À l'étranger, Israël et le Liban signent un accord cadre avec les États-Unis. Une première étape vers la paix, affirme le secrétaire d'État américain Marco Rubio. Les États-Unis qui annoncent avoir frappé des cibles en Iran en réponse à l'attaque d'un navire dans le détroit d'Ormuz. Et puis Léon Marchand de retour en France, le quadruple champion olympique dispute à partir d'aujourd'hui les championnats de France de natation à Saint-Étienne. Lui qui n'avait plus nagé dans le pays depuis les Jeux de Paris en 2024. Excellente matinée à tous.
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1: Bonjour à tous. Première étape validée pour l'équipe de France en Coupe du Monde. Les Bleus terminent premiers de leur groupe après leur victoire 4-1 hier soir face à la Norvège. Écoutez la satisfaction de Guy Stéphan, l'adjoint du sélectionneur Didier Deschamps, au micro d'M6.
2: On a fait ce qu'il fallait, on a senti beaucoup de plaisir dans le jeu, beaucoup d'accélération, beaucoup de situations de but. Ousmane qui fait un triplé, Désiré Doué qui marque son premier but de la tête de toute sa carrière. Donc voilà, c'est des bonnes choses, il faut garder ça. Plus on va aller dans la compétition, je ne sais pas contre qui on va tomber en 16e, et plus les adversaires seront de valeur. Je ne dis pas que la Norvège n'était pas une équipe de valeur, mais ce n'était pas non plus leur équipe première. Soyons vigilants, soyons contents, savourons, et puis se remettre au travail dès demain avec Didier.
1: Les Bleus désormais fixés sur leur adversaire en 16e, ce sera la Suède. Mardi prochain, la rencontre est programmée à 23h. Dans l'actualité également, beaucoup de Français vont devoir encore composer avec les fortes chaleurs ce week-end, même si la canicule commence à reculer. On est passé ce matin de 50 à 37 départements en vigilance rouge, 48 en orange. Notez que 23 départements seront également placés cet après-midi en vigilance orange pour orage. Les fortes chaleurs qui mettent les hôpitaux sous tension. L'ARS d'Île-de-France déclenche le plan blanc pour tous les établissements de santé de la région. De nombreux événements ont également été annulés ce week-end. C'est le cas notamment du festival Solidays et de la Marche des Fiertés à Paris. À l'étranger, Israël et le Liban signent un accord cadre avec les États-Unis. Une première étape vers la paix, affirme le secrétaire d'État américain Marco Rubio. Les États-Unis qui annoncent avoir frappé des cibles en Iran en réponse à l'attaque d'un navire dans le détroit d'Ormuz. Et puis, Léon Marchand de retour en France, le quadruple champion olympique dispute à partir d'aujourd'hui les championnats de France de natation à Saint-Étienne. Lui qui n'avait plus nagé dans le pays depuis les Jeux de Paris en 2024. Excellente matinée à tous.
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1: Bonjour à tous. Première étape validée pour l'équipe de France en Coupe du Monde. Les Bleus terminent premiers de leur groupe après leur victoire 4-1 hier soir face à la Norvège. Écoutez la satisfaction de Guy Stéphan, l'adjoint du sélectionneur Didier Deschamps, au micro d'M6.
2: On a fait ce qu'il fallait. On a senti beaucoup de plaisir dans le jeu, beaucoup d'accélération, beaucoup de situations de but. Ousmane qui fait un triplé, Désiré Doué qui marque son premier but de la tête de toute sa carrière. Donc voilà, c'est des bonnes choses, il faut garder ça. Plus on va aller dans la compétition, je ne sais pas contre qui on va tomber en 16e, et plus les adversaires seront...

0: seront de valeur. Je ne dis pas que la Norvège n'était pas une équipe de valeur, mais ce n'était pas non plus leur équipe première. Soyons vigilants, soyons contents, savourons et puis se remettre au travail dès demain avec Didier.
1: Les Bleus désormais fixés sur leur adversaire en 16e, ce sera la Suède. Mardi prochain, la rencontre est programmée à 23h. Dans l'actualité également, beaucoup de Français vont devoir encore composer avec les fortes chaleurs ce week-end, même si la canicule commence à reculer. On est passé ce matin de 50 à 37 départements en vigilance rouge, 48 en orange. Notez que 23 départements seront également placés cet après-midi en vigilance orange pour orage. Les fortes chaleurs qui mettent les hôpitaux sous tension. L'ARS d'Île-de-France déclenche le plan blanc pour tous les établissements de santé de la région. De nombreux événements ont également été annulés ce week-end. C'est le cas notamment du festival Solidays et de la Marche des Fiertés à Paris. À l'étranger, Israël et le Liban signent un accord cadre avec les États-Unis. Une première étape vers la paix, affirme le secrétaire d'État américain Marco Rubio. Les États-Unis qui annoncent avoir frappé des cibles en Iran en réponse à l'attaque d'un navire dans le détroit d'Ormuz. Et puis, Léon Marchand de retour en France, le quadruple champion olympique dispute à partir d'aujourd'hui les championnats de France de natation à Saint-Étienne. Lui qui n'avait plus nagé dans le pays depuis les Jeux de Paris en 2024. Excellente matinée à tous.
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1: Bonjour à tous, première étape validée pour l'équipe de France en Coupe du Monde. Les Bleus terminent premiers de leur groupe après leur victoire 4-1 hier soir face à la Norvège. Écoutez la satisfaction de Guy Stéphan, l'adjoint du sélectionneur Didier Deschamps au micro d'M6.
2: On a fait ce qu'il fallait, on a senti beaucoup de plaisir dans le jeu, beaucoup d'accélération, beaucoup de situations de but. Ousmane qui fait un triplé, Désiré Doué qui marque son premier but de la tête de toute sa carrière. Donc voilà, c'est des bonnes choses, il faut garder ça. Plus on va aller dans la compétition, je ne sais pas contre qui on va tomber en 16e, et plus les adversaires seront de valeur. Je ne dis pas que la Norvège n'était pas une équipe de valeur, mais ce n'était pas non plus leur équipe première. Soyons vigilants, soyons contents, savourons, et puis se remettre au travail dès demain avec Didier.
1: Les Bleus désormais fixés sur leur adversaire en 16e, ce sera la Suède. Mardi prochain, la rencontre est programmée à 23h. Dans l'actualité également, beaucoup de Français vont devoir encore composer avec les fortes chaleurs ce week-end, même si la canicule commence à reculer. On est passé ce matin de 50 à 37 départements en vigilance rouge, 48 en orange. Notez que 23 départements seront également placés cet après-midi en vigilance orange pour orage. Les fortes chaleurs qui mettent les hôpitaux sous tension. L'ARS d'Île-de-France déclenche le plan blanc pour tous les établissements de santé de la région. De nombreux événements ont également été annulés ce week-end. C'est le cas notamment du festival Solidays et de la Marche des Fiertés à Paris. À l'étranger, Israël et le Liban signent un accord cadre avec les États-Unis. Une première étape vers la paix, affirme le secrétaire d'État américain Marco Rubio. Les États-Unis qui annoncent avoir frappé des cibles en Iran en réponse à l'attaque d'un navire dans le détroit d'Ormuz. Et puis, Léon Marchand de retour en France, le quadruple champion olympique dispute à partir d'aujourd'hui les championnats de France de natation à Saint-Étienne. Lui qui n'avait plus nagé dans le pays depuis les Jeux de Paris en 2024. Excellente matinée à tous.
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4: Bonjour à tous, la France commence enfin à voir le bout de l'épisode caniculaire. Météo France prévoit la fin des vigilances rouges à partir de dimanche soir. 37 départements restent en attendant placés en alerte maximale ce samedi sur un large quart nord-est incluant la région parisienne jusqu'au Puy-de-Dôme. L'ARS Île-de-France a déclenché le plan blanc dans les hôpitaux. Il y a eu près de 3000 passages aux urgences en 24 heures à Paris, soit une augmentation de 36% par rapport à une journée normale selon l'APHP. Après la chaleur, place aux orages. 23 départements basculeront en vigilance orange dès cet après-midi des Hauts-de-France jusqu'au centre-Val de Loire en passant par les Ardennes et la région parisienne. Météo France alerte sur un risque de phénomène localement fort avec des pluies intenses, de la grêle et de puissantes rafales de vent. En pleine canicule, ce drame à Marseille, un bébé de 18 mois est mort aux urgences après avoir été laissé dans une voiture garée sur un parking du campus de médecine de la Timone. Selon le journal La Provence, c'est le père de l'enfant qui l'aurait oublié en allant travailler. Au moins 3 enfants sont décédés dans des conditions similaires cette semaine dans le Vaucluse et le Val d'Oise. Un regain de tension entre Washington et Téhéran. Les gardiens de la Révolution disent avoir frappé des positions militaires américaines dans la région. L'armée américaine avait annoncé un peu plus tôt avoir frappé des cibles en Iran en riposte à une attaque contre un navire commercial dans le détroit d'Ormuz. On en sait un peu plus sur le programme de la visite du pape à Paris. Léon XIV célébrera une messe le 26 septembre sur la place de la Concorde et les Champs-Élysées. Le souverain pontife se rendra ensuite à Lourdes et à Metz. Et puis, mission accomplie pour les Bleus. La France termine première de son groupe après sa victoire 4-1 face à la Norvège. Les tricolores affronteront la Suède mardi soir en 16e de finale, rencontre programmée à 23h. À retenir aussi le soulagement pour la Belgique, les Diables Rouges qualifiés en terminant 3e après leur victoire 5-1 ce matin face à la Nouvelle-Zélande. Voilà pour l'info, excellente matinée à tous.
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1: Bonjour, bonjour à tous. Un dernier week-end étouffant avant un peu de répit. Plus aucun département ne sera en vigilance rouge canicule dimanche soir, indique Météo France. Le rafraîchissement a même déjà commencé à l'ouest. En attendant, 37 départements sont maintenus en alerte maximale pour ce samedi, 48 en orange. À Paris, la tension reste forte dans les hôpitaux où le plan blanc a été activé. La PHP note également une hausse de près de 80% des appels au SAMU. Hier, un homme est mort noyé dans le canal Saint-Martin. À Paris, il se baignait en dehors de la zone autorisée. Après la chaleur, place aux orages. 23 départements basculeront en vigilance orange dès cet après-midi des Hauts-de-France jusqu'au centre-Val de Loire en passant par les Ardennes et la région parisienne. Météo France alerte sur un risque de phénomène localement fort avec des pluies intenses, de la grêle et de puissantes rafales de vent. Dans l'actualité également, Téhéran dénonce une violation flagrante de l'accord avec Washington. Les États-Unis ont mené des frappes sur des cibles en Iran suite à l'attaque d'un navire commercial dans le détroit d'Ormuz attribué à l'Iran. Les gardiens de la Révolution affirment ce matin avoir riposté en attaquant des cibles américaines dans le Golfe. Le bilan toujours provisoire continue de s'alourdir après le double séisme au Venezuela. 920 morts et plusieurs milliers de blessés, chiffre qui risque encore malheureusement de grossir. Alors que l'ONU estime à plus de 50 000 personnes le nombre de disparus. On passe au foot, c'est confirmé, la France affrontera la Suède en 16e de finale de la Coupe du Monde. La rencontre est prévue mardi prochain à 23h. Avec 3 succès en 3 matchs, les Bleus ont terminé premiers de leur poule. Hier, ils ont battu la Norvège 4-1. À noter aussi cette nuit les qualifications de l'Espagne, de la Belgique, du Cap-Vert ou encore de l'Égypte. Et puis, un astéroïde géant va passer à proximité de la Terre. Aujourd'hui, il sera observable avec de petits télescopes ou de grosses jumelles selon l'Agence spatiale européenne, l'ESA, qui évoque un phénomène assez rare, sans risque de collision. Très bonne journée à tous.
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3: Hello, bonjour. Très heureux de vous retrouver sur cette fréquence, c'est Serge Surpin qui vous propose, comme chaque semaine et pour la dernière fois de la saison, SatMag, SatMag Hebdo. SatMag, c'est l'actu des médias, l'actu de la communication, l'actu des écrans. Et donc pour cette dernière, on va tenter de faire le bilan de la saison médiatique. On tentera d'envisager le futur ou au minimum la saison prochaine. Comment ça va se passer? On passera au crible la radio, la télévision, la presse, internet, les réseaux, l'intelligence artificielle, tout y passera. Enfin, on essaiera. On n'oubliera pas non plus nos rendez-vous habituels, l'histoire de la télévision racontée par notre ami Christian Dauphin et les chiffres d'audience de la télévision la semaine dernière. Voilà, SatMag Hebdo, c'est parti pour cette dernière.
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3: Dernière semaine de cette saison pour cette chronique SatMag, l'occasion de dresser un bilan sur ces derniers mois dans les médias et de prendre quelques risques, celle d'envisager l'avenir. J'allais commencer par la télévision, mais difficile de ne pas parler de la radio, tant leur destin, pourtant si proche, semble aujourd'hui diverger. Je m'explique. Ces deux médias font face à la même concurrence. Les plateformes à la demande, en pleine montée en puissance. Et l'un comme l'autre, la prochaine décennie sera cruciale, notamment sur la question de la diffusion hertzienne. Mais là s'arrête la ressemblance. Pour la télévision, on envisage sérieusement l'arrêt de la TNT, que moins de 10% des foyers utilisent vraiment. J'entends par là des foyers qui reçoivent encore leur programme via une antenne râteau. Pour la radio, en revanche, si la fin de la FM est à l'ordre du jour, personne ne remet en question pour l'instant la diffusion numérique en DAB+, en tout cas pas dans la prochaine décennie. Pourquoi la radio devrait-elle conserver ce mode de diffusion hertzien et pas la télévision? Parce que la radio, c'est mobile, elle est indispensable en temps de crise, événements climatiques, politiques ou pire encore. On l'a vu dans les zones de conflit. La radio reste active quand les réseaux de diffusion télévisés sont réduits au minimum, voire éteints. La mobilité de la radio, c'est sa force. Mais revenons donc à la télévision et à son avenir. Les chaînes, non, ne vont pas disparaître, mais elles misent de plus en plus sur la plateformisation de leur diffusion. Hors des programmes fédérateurs, l'info, le sport, certains divertissements, l'essentiel de leur contenu se regardera à la demande. Le mouvement a été enclenché par Canal+, dès 1984, conçu à l'origine pour un mode de consommation différent. À son lancement, il y avait la partie en clair, l'événement, parfois aussi diffusé en crypté, notamment le sport. Et puis il y a les films et les séries en multidiffusion. Et désormais, tout cela est disponible à la demande. Les chaînes traditionnelles suivent le même chemin, avec un peu de retard, même pas mal. Or, les programmes à la demande, ce n'est pas sur la TNT que ça se passe. Bon, ça a bien été tenté, mais sans surprise, ça n'a pas marché. Impossible d'y faire passer toute l'offre disponible sur les réseaux. Quoi qu'il en soit, la TNT n'a plus d'avenir en tant que mode de diffusion. La télévision, ça passera par les réseaux. Les chaînes s'y préparent dès à présent. Elles misent sur leurs plateformes TF1+, M6+, Canal+, France.tv. Plus souple avec moins de contraintes, y compris publicitaires. Même France Télévisions a le droit de couper des programmes 10 fois sur sa plateforme, ce qu'elle ne peut pas faire sur la TNT. Et la publicité peut être ciblée précisément selon le téléspectateur qui la regarde. Donc elle peut être revendue plus cher. Les chaînes sont aussi pragmatiques. Les jeunes ne supportent presque plus le linéaire. Ils regardent davantage Netflix que TF1. D'où le fait que les programmes du groupe TF1 sont désormais disponibles sur la plateforme américaine. Il faut aller là où sont les jeunes. C'est une certaine logique. Alors la TNT comme mode de diffusion, c'est terminé. On pensait devoir attendre 2030 quelques années, mais les choses semblent doucement s'accélérer. Mais sûrement. Plusieurs signes vont dans ce sens. Les tests de diffusion en 4K lancés sur la TNT pour les Jeux Olympiques de Paris il y a 2 ans commencent déjà à s'éteindre les uns après les autres. En parlant de 4K, d'ailleurs, selon le site Les Numériques, M6 fait dans le service minimum, même sur les réseaux. Le signal existe bien en 4K HDR, avec un son et une image de très haute qualité, mais la France a choisi de s'en passer. On reste au minimum jusqu'au son réduit à la simple stéréo. Remarquez, Bein Sport fait la même chose. Pourquoi se gêner ? Mais c'est pas seulement sur la 4K qu'il semble pas y avoir d'avenir sur la TNT. La diffusion classique elle-même se prépare à son extinction, plus rapide que prévu. Ainsi, cet Eliphalx nous apprend que les grands groupes de la TNT ont demandé à l'ARCOM d'expérimenter la suspension de la diffusion hertzienne dans 3 petits villages situés dans le Cantal, la Savoie et l'Ardèche. L'objectif, tester si les habitants basculent vers Internet ou le satellite et voir s'il y a des problèmes. Bon, évidemment, le motif est financier. Toutes les chaînes voient leurs ressources baisser. Ainsi, TF1 a enregistré une chute de 10% de ses recettes publicitaires au premier trimestre dernier. Le service public aussi doit réduire ses dépenses. Et la diffusion sur la TNT, ça coûte cher. Réduire ce mode de diffusion, désormais peu utilisé, c'est une opportunité que personne ne laissera passer. Certains me répondront que l'ARCOM a lancé des appels d'offres pour de nouvelles chaînes locales diffusées sur la TNT. Et en fait, les chaînes locales n'ont jamais vraiment été une grande réussite. Quel est l'intérêt ? Quant aux canaux libérés par Canal+, l'ARCOM réfléchit encore à leur avenir. La logique voudrait que rien ne soit lancé. Mais entre logique et réalité, la distance peut être très grande. Pour résumer, la télévision est en pleine révolution. Et la TNT semble condamnée à moyen ou court terme.
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3: Grand corps malade des stilettos, le prochain rêve. Le prochain rêve, c'est une chanson qui célèbre l'élan de ceux qui continuent d'avancer en poursuivant leurs rêves, convaincus que le plus beau reste toujours à inventer.
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grand corps malade. Le prochain rêve, son prochain rêve a été exaucé. La cour de cassation a annulé la condamnation de grand corps malade face à Fabien Lecoeuvre, estimant que la liberté de création artistique remportait sur le droit à la voix. Cette décision historique va permettre à la chanson des Jambos, qui dénonçait les propos sexistes du chroniqueur sur Oshi, de faire son grand retour sur les plateformes de streaming.

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1: En cette fin de saison médiatique et avant la trêve estivale, il est venu le moment de tracer des perspectives sur l'audiovisuel à l'horizon, disons, d'une dizaine d'années. Concernant la radio et la télévision, nous estimons que ces deux médias sont confrontés à la même concurrence, celle des plateformes numériques. Mais leurs trajectoires vont probablement diverger. La télévision vit une véritable révolution et la TNT semble condamnée à court ou moyen terme. La radio, elle, conserve sa spécificité et cela grâce à sa mobilité et son rôle en cas de crise. Cette vision pessimiste de l'avenir de la TNT que j'ai exprimée ici dans cette chronique a suscité des réactions. Certains m'ont ainsi rappelé qu'en période de crise, le réseau hertzien de la télévision conserve tout son intérêt, informé via l'image et via une infrastructure plus souveraine et pérenne que sur les réseaux internet, via IP particulièrement vulnérable. L'exemple de l'Ukraine est à ce titre édifiant. Dès le début de l'agression russe, le gouvernement a unifié toutes les chaînes sur un seul canal unique pour centraliser l'information, éviter la panique et maintenir la cohésion nationale. D'ailleurs, un dispositif lourdement subventionné par l'État. La radio ukrainienne a suivi d'abord un modèle de diffusion mutualisée assez similaire à celle de la télévision, avant de faire preuve de beaucoup plus de souplesse que sa grande sœur télévisuelle. En journée, le paysage radiophonique a rapidement retrouvé sa diversité. Les grands réseaux privés ont vite compris que les auditeurs s'épuisaient psychologiquement à écouter des bulletins d'information 24 heures sur 24. Autre adaptation majeure, les frappes russes ont visé les pylônes FM et TNT. L'État a donc relancé et financé la diffusion en ondes moyennes. Capable de voyager sur des centaines et même des milliers de kilomètres, ces fréquences ont permis à la radio, bien plus qu'à la télévision, de s'imposer comme un outil de secours, mais aussi indispensable vecteur de divertissement en temps de crise. Revenons à la France. Nous ne sommes pas en état de guerre, évidemment. Ces risques stratégiques doivent quand même guider notre analyse d'ici à 10 ans. Pour la télévision, la désaffection vis-à-vis du hertzien semble inéluctable. Au-delà du fait que les programmes sont désormais de plus en plus consommés à la demande, à l'exception des grands événements en direct, maintenir la TNT, ça coûte cher. Entre 5 à 7 millions d'euros par an et par chaîne, hors coût de fonctionnement. À l'heure où les recettes publicitaires s'érodent massivement, la diffusion sur la TNT deviendra un luxe insoutenable pour le secteur privé et restera peut-être l'apanage du seul service public. L'équation de la radio semble bien différente. Certes, diffuser en FM revient presque aussi cher qu'émettre sur la TNT. En revanche, le passage au DAB+, le numérique terrestre, divise la facture par 5. De plus, de nombreuses stations font le choix pragmatique d'une couverture territoriale réduite pour optimiser leurs coûts. Surtout, la radio dispose d'un atout d'usage unique face aux plateformes. Plus de 40% de son écoute se fait en déplacement, notamment en voiture, là où l'audience mobile de la télévision reste marginale, hors grand rendez-vous sportif. Plus souple, plus économe et ancrée sur la mobilité, la radio conservera vraisemblablement sa place sur le réseau hertzien bien plus longtemps que la télévision sur la TNT. Pour autant, la radio ne fera pas l'économie d'une profonde adaptation face à ses concurrents numériques. Pour relever le défi, il n'y aura pas de miracle. Le salut passera par l'originalité, le supplément d'âme de ses programmes et la création d'un lien unique qui donnera encore et encore l'envie d'écouter la radio.
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0: Un extrait du dernier album de Louane, Le Prochain Rêve, avec Elisa Palmia. C'est une déclaration d'amour et de dévouement, portée par la promesse de tout donner à l'être aimé, malgré les épreuves et les incertitudes.
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0: Il faut parfois recevoir un bon coup de poing pour ouvrir les yeux sur les fragilités que l'on connaissait déjà, mais que l'on aurait tendance à minimiser jusque-là. La récente décision du gouvernement américain d'interdire aux ressortissants étrangers, même s'ils se trouvent sur le sol américain, l'accès à deux modèles d'intelligence artificielle d'Anthropic a agi comme un véritable électrochoc, particulièrement en Europe. Ce rappel brutal met en lumière notre dépendance systémique aux technologies d'outre-Atlantique et même là où ne nous la soupçonnions pas toujours. Pour bien comprendre la situation, Anthropic, le concepteur de l'IA Claude, avait lancé début juin deux nouveaux modèles professionnels, Claude Fab 5 et Claude Mythos 5. Leur spécificité réside dans leurs compétences hors normes concernant l'informatique et la cybersécurité. Le potentiel, ces outils permettent d'identifier, d'exploiter et de corriger les failles informatiques à une vitesse et avec une précision sans commune mesure avec les solutions actuelles. Le risque, c'est une technologie à double tranchant. Entre de bonnes mains, elle renforce les défenses. Entre de mauvaises mains, elle permet de contrôler les protections pour mener des cyberattaques offensives. Le déclencheur était précis. Une entreprise serait parvenue à contourner les garde-fous mis en place autour de ces modèles, ce qui a alerté l'administration. Face à ces cybercriminels, qui avancent souvent plus vite que la police, la justice ou les régulateurs, Washington a jugé le risque trop élevé pour fermer les yeux. La réponse initiale du gouvernement américain, réservée aux seuls outils aux citoyens américains, a fait immédiatement grincer les dents. D'abord parce que les cyberdélinquants américains existent aussi. Ensuite parce que filtrer la nationalité d'un utilisateur sur Internet relève du casse-tête. Dans le monde numérique, contourner les blocages géographiques est un jeu d'enfant. Devant cette impasse et faute de pouvoir trier ses utilisateurs par nationalité, Anthropic a finalement tranché de manière radicale, fermé purement et simplement l'accès à ces deux modèles pour tout le monde, américains compris, 3 jours seulement après leur lancement. Au-delà de cet arbitrage, l'affaire a provoqué une vive réaction en Europe, car elle agit comme un miroir de notre vulnérabilité numérique. La quasi-totalité des gens de la tech sont américains et restent soumis aux lois de leur pays, même lorsqu'ils opèrent à l'étranger. Si Washington le décidait, une immense partie d'Internet pourrait être paralysée instantanément. Avec l'hégémonie du cloud, d'abord, les 3 principaux acteurs de données sont américains. Et d'ailleurs, le gouvernement dispose de leviers juridiques pour exiger l'accès aux données hébergées. Les services de quotidien ensuite, Visa et Mastercard pour les paiements, les messageries dominantes, les grandes plateformes collaboratives, la liste est vertigineuse. Il y a des secteurs critiques enfin. Une grande partie de l'aviation civile et militaire mondiale dépend de composants ou des technologies américaines. Le résultat est connu, mais il devient urgent de réagir. Les Européens doivent immédiatement soutenir et développer leurs propres champions technologiques. Cette suprématie ne date pas d'hier et dépasse largement le cadre numérique. Souvenons-nous de l'affaire BNP Paribas. La banque avait été lourdement condamnée par la justice américaine pour avoir réalisé des opérations avec des pays sous embargo américain. Pourtant, les filiales concernées n'étaient pas sur le sol américain. Le simple fait que les transactions aient été libérées en dollars a suffi pour que les États-Unis s'estiment compétents. C'est l'exemple type de ce que l'Europe qualifie d'application extraterritoriale du droit américain. Alors oui, nous devons réagir et bâtir notre souveraineté dans le numérique et dans les secteurs stratégiques. Oui, cette exclusion unilatérale de non-américains peut légitimement choquer. Mais sur le fond, il faut admettre une vérité dérangeante. Les autorités américaines ont eu raison d'agir vite. Selon les informations disponibles, la lettre du gouvernement est arrivée vendredi en fin de journée et la décision de couper l'accès a suivi dans l'heure. En Europe, une menace similaire aurait sans doute déclenché des mois, voire des années de débats et de négociations bureaucratiques. Pendant ce temps, le monde numérique tout entier serait resté exposé à des cyberattaques d'une ampleur inédite, avec des conséquences potentielles dramatiques pour nos économies et nos démocraties. Cette décision américaine est un électrochoc salutaire qui nous pousse à accélérer notre autonomie. Mais le pragmatisme et la vitesse d'exécution ont peut-être évité le pire. Le véritable danger n'est pas que l'enfer soit bavé de bonnes intentions, c'est parfois l'inverse. À force de bonnes intentions et de tergiversations, nous risquons de laisser la porte ouverte à l'enfer.
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0: Clean Bandit and Big Pig. I don't wanna hurt you.
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0: Est-il encore pertinent de publier les audiences de la radio ou de la télévision ? Chaque matin, chaque semaine, chaque mois ou chaque trimestre, les audiences de la radio et la télévision sont commentées, analysées et parfois même célébrées ou déplorées, comme s'il s'agissait d'un verdict définitif. Pourtant, une question mérite d'être posée. Ces chiffres ont-ils encore le même sens qu'autrefois ? Pendant longtemps, la réponse ne faisait aucun doute. On regardait un programme ou on écoutait une station au moment exact de sa diffusion. Les audiences permettaient alors de mesurer la puissance d'un média, de fixer les tarifs publicitaires et pour l'audiovisuel public, de démontrer que l'argent du contribuable était utilement employé. Mais ce modèle reposait sur un univers relativement simple, la télévision hertzienne ou la radio diffusée en grandes ondes ou FM. Le contenu et le mode de diffusion ne faisaient qu'un. Aujourd'hui, ce monde a disparu. Les contenus sont consommés en direct ou en replay, en podcast, sur smartphone, tablette, ordinateur, télévision connectée, télévision normale, enfin un peu partout. Ils peuvent être regardés ou écoutés en direct ou quelques minutes après leur diffusion, ou même aussi plusieurs jours après, voire plusieurs semaines. Certes, les instituts de mesure comme Médiamétrie ou la CPM tentent de prendre en compte ces nouveaux usages. Mais les chiffres publiés chaque matin, ou chaque semaine, chaque mois, etc., restent principalement centrés sur l'audience immédiate. Or, c'est précisément là que le bât blesse. Décréter le lendemain qu'un programme est un succès ou un échec devient de plus en plus réducteur. Une audience linéaire moyenne peut cacher un véritable carton numérique. On le constate régulièrement avec les séries. Les téléspectateurs les plus fidèles ont parfois déjà regardé toute la saison sur les plateformes des chaînes avant même la diffusion à l'antenne. Les audiences du lendemain ne reflètent alors qu'une partie de la consommation réelle. Ça explique aussi pourquoi certaines séries

0: Parallèlement, les frontières entre les médias s'effacent. Comment mesurer précisément l'audience d'une matinale diffusée simultanément à la radio, à la télévision et reprise sur les réseaux sociaux? Prenez l'exemple par exemple pour RMC et BFM. Les outils progressent, mais peinent encore à agréger toutes ces consommations dans un indicateur unique. Pour les médias, l'enjeu n'est plus seulement l'audience instantanée. Ce qui compte désormais, c'est la couverture globale. Le nombre total de personnes touchées, pas un contenu, quel que soit le support utilisé. Cette évolution s'accompagne d'une autre évolution, plus discrète mais tout aussi importante, la transformation du marché publicitaire. La publicité numérique se vend plus cher que la publicité traditionnelle, par téléspectateur, par auditeur, par personne touchée. Car elle permet un ciblage extrêmement précis. Pour un annonceur, toucher 500 000 personnes correspondant exactement à sa cible peut parfois avoir davantage de valeur que diffuser un message devant 3 millions de téléspectateurs aux profils très divers. La logique économique n'est donc plus seulement quantitative, elle devient aussi qualitative. C'est notamment pour cette raison que certaines émissions restent très rentables malgré des audiences linéaires en baisse, par exemple The Voice. Leur succès se mesure désormais à l'addition de toutes les consommations. Certaines productions vont même encore plus loin. Sur certaines chaînes de la TNT, les programmes sont désormais pensés d'abord pour une diffusion numérique. La télévision devient alors une sorte de vitrine, tandis que l'essentiel de leur vie économique se joue sur smartphone ou sur ordinateur. Cela permet de toucher un public plus jeune. L'objectif des médias n'a pourtant pas changé, rassembler un public autour d'un contenu. En revanche, nos outils d'analyse et notre manière de comprendre ces chiffres doivent évoluer.
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0: On fait une pause avec Lulu Gainsbourg, 1, 2, 3, soleil. Juste après, on fait le point sur les audiences. Oui, malgré ce que je viens de dire, on va regarder comment ça s'est passé la semaine dernière.

0: Ulu Gainsbourg, oui, c'est le fils de 1, 2, 3 Soleil avec Polo Corp. Ça rappelle qu'avec un sourire malicieux, que grandir est parfois une mauvaise idée, qu'on échangerait volontiers quelques responsabilités d'adulte contre une partie de 1, 2, 3 Soleil, sous le soleil des vacances.
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0: Bon, pour une dernière fois de cette saison, on va faire le point sur les audiences de la télévision. La semaine dernière, des chiffres publiés par Médiamétrie et analysés en collaboration avec nos confrères de Satellifax. Évidemment, sans surprise, très forte semaine pour M6, avec des replis marqués évidemment aussi pour TF1, France 2 et France 3. Donc M6 reste la grande gagnante des audiences de la semaine grâce à la Coupe du Monde de football, dont la chaîne détentrice en exclusivité des droits en clair a diffusé des rencontres.

0: entre tous les soirs, selon donc ces résultats publiés par Médiamétrie. TF1 demeure en tête des chaînes nationales, mais de très peu. TF1 16,3%, M6 16,1% de part d'audience. TF1 donc a résisté face à la programmation footballistique grâce à la rediffusion de Camping et surtout au lancement de la mini-série américaine inédite Good American Family. Ainsi que la série Zodiac 22 ans après sa diffusion à l'été 2004. Malgré donc une progression fulgurante de 5,5 points cette semaine, M6 reste en seconde position avec 16,1% de part d'audience. Je crois qu'elle n'a jamais atteint ce niveau, sauf peut-être du temps de Love Story, mais ça remonte si loin. Parmi les rencontres diffusées cette semaine, le match France-Sénégal, le premier disputé par les Bleus depuis le début de la compétition, a atteint les 61,4% de part d'audience. France de 11,7% en repli de 0,9 points. En soirée, la chaîne se maintient grâce à un film inédit, Iris et les Hommes, une rediffusion de Captain Marlowe et la série Meurtre au Paradis. En tout cas, 11,7% de part d'audience. Je crois que France 2 n'est jamais descendu aussi bas jamais aussi bas. France 3, 8,3% de part d'audience, en recul de 1,1 point cette semaine. Pourtant, la chaîne a pu compter sur les séries Alex Hugo et Meurtre à Montauban. France 5, stable, 3,6%. Arte, 3,1%, en baisse de 0,3 points. Dans ce que l'on appelle l'univers TNT, TMC reprend nettement l'avantage sur W9, 2,8 contre 2,1. L'une et l'autre sortant toutefois en deçà de leur niveau atteint la semaine précédente, 3%. RMC Découverte boucle cette fois-ci le podium des chaînes dites de la TNT avec 1,7% de part d'audience, stable sur la semaine. Voilà, c'était donc les audiences de la TNT la semaine dernière, autrement dit pour la période du 15 au 21 juin, des chiffres publiés par Médiamétrie et analysés en collaboration avec nos confrères de Satellifax.
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0: Prince Perez, After All.
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0: La radio numérique terrestre, un virage qu'on ne peut plus repousser. Ça aura pris du temps, beaucoup de temps. Plus de 40 ans entre les premières démonstrations et l'adoption de DAB, devenu entre-temps DAB+, comme mode de diffusion pérenne. 40 ans pour une technologie dont l'intérêt était pourtant évident dès le départ. Certains pays l'ont compris rapidement. Le Royaume-Uni a ainsi lancé la diffusion en DAB au début des années 2000. En France, il leur a fallu 15 ans supplémentaires pour que le dossier avance vraiment. Pourtant, au départ, le principe faisait consensus. Numériser la diffusion indienne, c'était faire passer une quinzaine de radios, là où en FM, on n'en diffuse qu'une seule. Des économies évidentes, une meilleure qualité sonore, ce que l'on appelle la qualité CD, à condition évidemment de ne pas trop compresser le signal. Les grandes radios se sont d'abord engagées dans des phases de test. Quand je dis les grandes radios, il faut être précis. C'était les responsables techniques. Les patrons, eux, ont rapidement fait le calcul inverse. Plus de fréquences, c'est plus de concurrence, plus de radios à portée des auditeurs. Et ils avaient sous les yeux l'exemple de la TNT en télévision. TF1 étant passé de 40% à moins de 20% de part d'audience. M6 de 13 à moins de 8. Les groupes n'avaient limité la casse qu'en rachetant ou lançant de nouvelles chaînes, et encore avec des résultats inégaux. Alors les patrons radio ont tout fait pour retarder l'échéance. Le CSA, futur Arcom, envisageait un lancement dès 2009. Il aura fallu 6 ans de plus pour que les premières fréquences DAB soient libérées. Et plus de 15 ans pour couvrir une grande partie du territoire. Aujourd'hui, près de 80% des Français peuvent recevoir la radio en numérique terrestre. Ce retard a une conséquence directe. Il a laissé le temps à une autre technologie pour s'imposer, la diffusion via Internet. Et là, on ne parle plus de quelques dizaines de radios supplémentaires, mais quelques centaines de milliers. D'où la question qui se pose d'ailleurs aujourd'hui. À quoi bon passer par l'étape DAB? Pourquoi ne pas la sauter directement pour passer au tout Internet? La réponse, c'est non. Et cela, pour des raisons sérieuses. Les réseaux actuels ne supporteraient pas que toute l'écoute de la radio passe par Internet. Ils sont déjà proches de la saturation. Il suffit d'observer ce qui se passe lors d'une grande manifestation pour que l'on se rende compte que le réseau mobile est alors bloqué. C'est un point fondamental que l'on oublie souvent. Sur Internet, chaque écoute représente un flux individuel. En diffusion hertzienne, un seul émetteur peut toucher des milliers d'auditeurs simultanément. Et surtout, il y a une question de sécurité. Lors de grandes crises, catastrophes naturelles, conflits, troubles majeurs, les réseaux téléphoniques sont parmi les premiers à tomber. La diffusion hertzienne, elle, résiste. On l'a vérifié récemment. Dans des situations d'urgence, la radio, encore plus que la télévision, a permis d'informer la population d'une manière légère quand tout le reste était coupé. Le rôle de la radio était remplaçable. Reste à choisir entre quelle diffusion hertzienne, FM, analogique ou DAB, en numérique. La FM couvre toujours une grande partie de la population. Pour s'en passer, deux conditions sont nécessaires. Une couverture DAB suffisante et un taux d'équipement suffisant des foyers. Sur ce second point, les résultats sont contrastés. Si toutes les voitures vendues depuis 2020 intègrent le DAB+, ce qui n'est pas anodin quand on sait que plus de 40% de l'écoute de la radio se fait en déplacement, mais à la maison, le taux d'équipement reste faible. On peut certes passer par le Wi-Fi via son smartphone, mais c'est moins fiable qu'une diffusion hertzienne en cas de crise. L'Arcom, suivi par le gouvernement, travaille donc sur un calendrier de transition. Deux scénarios sont sur la table. Le premier, progressif, maintenir la FM et le DAB en parallèle, longtemps. Problème, le coût de la double diffusion, alors où les recettes publicitaires baissent pour le secteur privé et où le service public voit ses financements se réduire. Ce n'est pas vraiment tenable sur la durée. Second scénario, plus ambitieux, accélérer la fin de la FM à l'horizon début 2030. Cela implique de passer la couverture DAB de 80 à 95%. C'est coûteux, mais moins que des années de double diffusion. Ça implique aussi d'équiper les auditeurs et avant tout de les informer. Aujourd'hui encore, une grande majorité des Français ignorent ce que c'est le DAB. Une campagne de communication grand public s'impose, et pas qu'une petite. L'enjeu, finalement, c'est d'éviter que la transition ne provoque un décrochage. Les professionnels craignent que les auditeurs, perdus entre DAB, FM et streaming, ne finissent par abandonner la radio. La crainte est légitime, mais elle ne doit pas paralyser les décisions, car on le rappelle, la radio a un rôle essentiel à jouer en cas de crise, un rôle que rien d'autre ne peut assurer.
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0: Un extrait du nouvel album de Madonna, elle est avec Sabrina Carpenter's. Association surprenante peut-être, enfin pas tant que ça. Bring Your Love.

0: On fait les choses un peu dans le désordre. On termine pas par l'histoire de la télévision racontée par notre ami Christian Dauphin, mais on va quand même la lancer.
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5: Le mercredi 5 septembre 1973 à 14h, pour les mercredis de la jeunesse, une toute nouvelle animatrice intervient à l'antenne aux côtés de la marionnette Blablatus.
6: Eh bien Blablatus,
7: je suis fou de musique, Dorothée.
6: Mais nous allons commencer dès maintenant avec le Chevalier Bleu.
5: Frédéric Auchédé est rebaptisé du pseudonyme Dorothée. Sa prestation ne sera pas jugée concluante par la direction de la chaîne. Elle n'est pas faite pour animer une émission pour les enfants, lui affirme alors Eliane Victor. Un an plus tard, elle est licenciée. Abandonnant provisoirement son pseudonyme, Frédéric Auchédé rejoint ensuite Antenne 2 et les Visiteurs du Mercredi avant d'être nommé un temps speakerine.
8: Bien, vous l'avez remarqué, il nous est impossible de continuer cette émission. Nous vous tiendrons informés de la suite du programme tout à l'heure.
5: On lui propose ensuite d'animer sur la 2 une émission pour les vacances intitulée Récréa 2 dès le lundi 3 juillet 1978. Le succès est au rendez-vous et Dorothée partage alors l'écran un temps avec Fabrice de RTL, puis avec le dessinateur Cabu, William Lemergy, Ariane Gilles, Patrick Simpson-Jones, Marie Dauphin, Ariane Carletti, Corbier, Jackie, Eric Galliano et l'actrice Zabou Breitman. Fâchée avec la direction d'Antenne 2 et la maman d'Antoine Decaune, Jacqueline Joubert, l'animatrice devenue productrice profite de la privatisation de TF1 pour débarquer sur la Une et lancer son Club Dorothée. Le mercredi 2 septembre 1987, elle prend l'antenne et ne la quittera plus durant 10 années.
9: Bonjour à tous, ça commence bien, c'est raté. On applaudit ? Soyez les bienvenus au Club Dorothée.
5: Pour des raisons de concurrence avec le groupe AB qui produit l'émission et qui va lancer son bouquet de chaînes indépendantes, TF1 arrête l'émission le vendredi 29 août 1997. Le samedi 6 mars 1965 marque un tournant dans l'histoire de la télévision française. Alors que le téléviseur est désormais devenu accessible à tous, la première chaîne en noir et blanc diffuse ce soir le premier épisode d'une courte série réalisée par Claude Barma qui va faire trembler tous les téléspectateurs. Belphégor ou le fantôme du Louvre déclenche une véritable passion en raison du mystère et d'un terrible suspense. Mais qui se cache derrière le masque noir du fantôme ? Cette excellente réalisation met en vedette des comédiens de grand talent. Juliette Gréco, qui interprète trois rôles, René Darry, la très jolie Christine Laroche, et en vedette pour mener l'enquête, le tout jeune Yves Régnier, futur commissaire Moulin. La musique mystérieuse est signée Antoine Duhamel. Pour sa diffusion, Belphégor rassemblera 10 millions de téléspectateurs, un véritable record. Merci de votre attention et...
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0: Alors oui, j'ai mis du temps à découvrir cette chanson de Brigitte Fontaine. Il se passe des choses. Mais franchement, depuis que je l'ai entendue, j'adore.
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0: Satmag Hebdo, c'est terminé. Bon, on arrive doucement mais sûrement vers la fin de ce Satmag Hebdo. Encore une saison à essayer de faire le point sur l'évolution des médias et plus largement sur notre manière d'utiliser ce qui apparaît sur nos écrans. Et l'écran est devenu un média ultime. Tout passe par lui désormais. Et même ce qui ne passe pas par lui finit par nécessiter une explication. Les médias occupent une place prépondérante de notre vie. Impossible de s'en passer. Et ceux qui tentent de le faire n'y parviennent jamais totalement. Alors oui, je sais, certains y arrivent, volontairement ou non. Je pense ainsi aux allergiques, aux technologies, à ceux qui disent qu'ils n'y comprennent rien. Mais je me trompe peut-être, j'ai parfois l'impression qu'ils passent à côté d'une partie de la vie en société. On me dit qu'on peut très bien se passer de ces écrans, que rien ne vaut une bonne discussion entre quatre yeux ou plus. Peut-être, ou pas. On pourrait aussi dire que ceux qui se réunissent entre allergiques à la technologie finissent par se mettre à l'écart de ce monde. Est-ce grave, docteur ? Ah non, évidemment, on peut se passer des évolutions technologiques, techniques, mais on fait alors partie d'une espèce en voie de disparition, en voie d'extinction. Pour nos enfants, en revanche, c'est devenu quasiment impossible de s'en passer. Et même ceux qui veulent les écarter, ils n'y arrivent pas vraiment. Faut regarder comment ça se passe par exemple en Australie. Ils ont voulu couper les réseaux sociaux au moins 15 ans, ça marche pas. Alors certes, il ne faut pas devenir esclave des technologies, des médias. Il faut les utiliser intelligemment, savoir couper le cordon de temps en temps. Mais pas trop longtemps non plus. Certains vont me dire que je suis devenu trop accro à ces technologies. Enfin, je suis pas devenu, je l'ai toujours été. Et je le revendique. Quand je me compare à ceux qui m'entourent, je me dis que je reste connecté à cette société et j'apprécie cela. Il est vrai que je ne suis pas seulement addict aux technologies, je suis aussi addict à l'information. J'aime savoir comment va le monde, le comprendre. J'ai donc des centaines de sources d'informations que je consulte chaque jour. Je plaisante pas, c'est vrai. On me dit que je pourrais m'en passer. Bah, j'en ai pas envie. Enfin, pas maintenant. Pour revenir au sujet qui nous rassemble, j'aime l'univers des médias, j'aime la radio d'ailleurs, qui me semble être le reflet de la manière dont le monde évolue. Tout ne passe pas par les médias, mais les médias parlent de tout. Bon, il est temps pour moi de vous souhaiter de passer un bon et bel été. J'espère vous retrouver pour une prochaine saison, à la rentrée prochaine. Et surtout, restez connectés à votre radio préférée. À bientôt, bye bye.

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9: Bonjour, bonjour à tous. 37 départements maintenus en alerte maximale canicule. La fin de l'épisode se profile. D'ici la fin du week-end, l'ensemble des vigilances rouges seront levées dimanche soir, assure Météo France. Après la chaleur, place aux orages. 34 départements basculeront en vigilance orange pour certains dès cet après-midi, d'autres ce soir. L'alerte s'étend des Hauts-de-France jusqu'au sud-ouest en passant par les Ardennes, le centre-Val de Loire et la région parisienne. À Paris, où les fortes chaleurs mettent les hôpitaux sous tension, l'ARS Île-de-France a déclenché le plan blanc. Près de 3000 passages aux urgences ont été recensés en 24 heures par l'APHP, qui note également une hausse de près de 80% des appels au SAMU. De nombreux événements ont été annulés ce week-end, c'est le cas notamment du festival Solidays et de la Marche des Fiertés. Les plaintes s'accumulent contre Jérôme Barella. Le meurtrier présumé de la petite Liana est accusé de viol et de violence conjugale par sa femme. La plainte a été déposée le 18 juin dernier, près de 3 semaines après la disparition de la collégienne. Depuis son incarcération, Jérôme Barella est visé par au moins 5 nouvelles plaintes, notamment une déposée par la mère d'une petite fille, Rosa, qui l'accuse d'une 50aine de viols. Un animateur périscolaire mis en examen pour agression sexuelle sur mineur dans le Vaucluse, âgé de 25 ans, il était en garde à vue depuis mercredi, après 3 plaintes déposées par des parents d'élèves à Morières-les-Avignons, des faits présumés commis sur des enfants de 3 à 4 ans dans un centre aéré de la commune. À l'étranger, Téhéran dénonce une violation flagrante de l'accord avec Washington. Les États-Unis ont mené des frappes sur des cibles en Iran suite à l'attaque d'un navire commercial dans le détroit d'Ormuz. Les gardiens de la Révolution affirment ce matin avoir riposté en attaquant des cibles américaines dans le Golfe. Et puis un mot de rugby pour finir avec la finale du Top 14 ce soir et une affiche 100% Occitanie. Le Stade toulousain affronte Montpellier. Le coup d'envoi, c'est à 21h au Stade de France. Voilà pour l'essentiel. Excellente fin de matinée à notre écoute.
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8: En Bretagne, on a le climat, les paysages, la qualité de vie. Mais est-ce que cela suffit encore pour retenir les talents? Aujourd'hui, la question n'est plus seulement de savoir comment attirer les salariés, mais surtout, la question est de comprendre pourquoi ils restent et pourquoi ils partent. 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De l'autre, des salariés en pleine quête de sens qui n'hésitent plus à regarder si l'herbe est plus verte ailleurs. 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Et quel est le véritable poids des avantages sociaux aujourd'hui, en 2026? 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
8: Pour parler de cette attractivité de la Bretagne, on reçoit aujourd'hui Monsieur Maréchal, Yannick Maréchal. Vous êtes directeur Bretagne d'Harmonie Mutuelle. Merci d'être venu ici dans ces studios. Harmonie Mutuelle, c'est quoi ?
2: Bonjour, merci de m'accueillir. Harmonie Mutuelle, c'est, comme le nom l'indique, une mutuelle, la première mutuelle en France aujourd'hui, qui couvre 5 millions d'adhérents, qui fait partie d'un groupe Vive, et qui investit au-delà de la protection sociale sur des structures de soins dans nos territoires pour favoriser l'accès aux soins. Le groupe Vive et Harmonie Mutuelle en tête investit sur des structures de type de clinique en Bretagne. On en a 6 en Bretagne sur des structures de d'appareillage médical, d'ambulance. Enfin voilà, c'est effectivement le cœur de métier, c'est la mutuelle et donc la protection sociale, la complémentaire santé, le métier historique de l'entreprise, mais également tous les enjeux de protection sociale, de prévoyance, d'épargne retraite, d'épargne salariale, de couverture plus globalement des salariés et des entreprises. Et Harmonie Mutuelle, c'est, j'allais dire, une mutuelle qui est issue de mutuelles régionales, ancrée sur une région comme la Bretagne notamment. Harmonie Mutuelle en Bretagne est l'un des fondateurs de l'entreprise qui est dorénavant depuis plus de 10 ans une mutuelle nationale. Harmonie Mutuelle, c'est une entreprise qui couvre près de 15% des Bretons, entre 13 et 15% des Bretons. 24 000 entrepreneurs, entreprises en Bretagne nous font confiance aujourd'hui. Et donc leader, comme je vous le disais, sur notre métier avec des adhérents issus de contrats d'entreprise, comme je l'évoquais, près de 60% aujourd'hui, et aussi des adhérents individuels, des retraités, des personnes qui sont en transition professionnelle et qui ont besoin également de couverture.
8: Alors, c'est une entreprise qui est vraiment ancrée ici, en Bretagne, et c'est d'ailleurs ça qui vous a potentiellement poussé à mener cette étude sur l'attractivité de la Bretagne.
2: Oui, nous sommes ancrés. C'est quelque chose qui nous est fort, enfin propre. Harmonie Mutuelle est d'ailleurs inscrit à Produit en Bretagne. C'est un peu particulier pour une entreprise d'assurance, mais tout simplement parce que nous assurons des risques, nous gérons des risques en Bretagne, c'est-à-dire que nous avons 4 centres de gestion, nous remboursons au sein de nos départements. À Plérin et l'un des sites, à Brest, à Vannes et à Rennes. Nous répondons au téléphone en Bretagne, nos centres d'appel sont également implantés en Bretagne. Donc nous sommes une entreprise ancrée dans le territoire et comme je vous le disais, nous travaillons avec les entreprises bretonnes. 24 000 nous font confiance et nous travaillons sur les enjeux de recrutement, les enjeux de fidélisation, les enjeux de ressources humaines aux côtés et avec nos entreprises.
8: Alors, j'avais découvert l'étude que vous avez menée sur l'attractivité des entreprises en Bretagne lors de la rentrée des dirigeants de la CPME en septembre dernier. Donc, c'est une étude qui a déjà quelques mois, voire quelques années, on va dire. Donc, qu'est-ce qui vous a poussé à mettre en place cette étude sur l'attractivité de l'Ouest et de la Bretagne?
2: Quand on rencontre nos entreprises, on parle au-delà de contrats, au-delà de protection sociale, on veut comprendre les besoins des entreprises, leurs éventuellement difficultés, notamment sur le plan RH, hein, ressources humaines, et on voit bien que rapidement, les enjeux de nos entrepreneurs, nos dirigeants d'entreprise, quelles que soient les tailles d'entreprise, il y a des spécificités selon les tailles, il y a des spécificités selon les secteurs d'activité, mais très rapidement, on parle de fidélisation, de mise en valeur des investissements des entreprises sur la ressource humaine, sur les sujets de fidélisation des employés et sur l'engagement des salariés dans les entreprises. Et donc, pour nourrir ce dialogue, nous avons effectivement voulu nous baser sur des éléments concrets, factuels, pour là aussi comprendre les enjeux et nourrir ce dialogue et apporter les solutions à nos clients entreprises.
8: Alors la grande question, c'est aujourd'hui, qu'est-ce qui attire et qui fidélise les salariés?
2: Alors,
8: ça, c'est le résultat de l'enquête. Hein.
2: Résultat de l'enquête, effectivement. Il n'y a pas une solution, une recette miracle, bien entendu. Tout d'abord, peut-être, on voit que les salariés bretons nous ont répondu à être globalement satisfaits de leur emploi, de leur métier, de leur entreprise. C'est plus des trois quarts, 76% exactement des salariés qui nous ont dit être satisfaits. Et pour autant, on en reparlera certainement, mais une partie d'entre eux est prête à bouger. Donc, effectivement, il y a différents éléments. Il y a des avantages sociaux qui reviennent rapidement comme critère auprès des salariés. Et on en parlera peut-être tout à l'heure. Une perception un peu différente des entreprises, d'ailleurs, des dirigeants d'entreprise versus les salariés. Les politiques de rémunération, évidemment, également en deuxième élément. La vie professionnelle, l'équilibre vie professionnelle et personnelle revient également dans les premiers critères. L'environnement de travail, la culture managériale, et puis, selon les générations, on aura des écarts, nous y reviendrons peut-être également, mais voilà, l'utilité du métier, se sentir utile, le sens au travail, qui devient également un critère rapidement cité par les salariés bretons.
8: Alors, une vision salariée, alors quel est le défi pour les employeurs, du coup, suite à ça?
2: Pour les employeurs, on voit que, évidemment, les défis sont multiples. On a la mise en valeur de tout ce qui est déjà engagé par les entreprises. Je parlais d'avantages sociaux, qui est moins perçu comme un critère important par les employeurs que perçu par les salariés eux-mêmes. Beaucoup de dispositifs sont déjà mis en place par les employeurs. Et donc, il faut évidemment travailler sur les bonnes solutions, hein, sur les investissements que l'on met sur ces critères-là, mais aussi savoir communiquer sur ces avantages-là, le faire savoir. Les grandes entreprises, parfois, ont plus de moyens, ont plus de compétences sur ces sujets-là. Et les petites entreprises, les PME, les ETI, ont également des atouts à faire valoir et à faire connaître les dispositifs déjà mis en place. On a ensuite des attentes qui peuvent être différentes selon les salariés. On voit que les jeunes attendent beaucoup ont beaucoup d'attentes vis-à-vis de leur employeur sur des moments collectifs, par exemple. Et donc, il peut y avoir des initiatives prises en main par les employeurs. C'est pas forcément de gros investissements, hein, sur des propositions de séances de sport, facultatives évidemment pour les salariés. Il y a des attentes sur la rémunération pour qui sont évidentes. Mais c'est pas le premier critère qui ressort immédiatement par les salariés. Contrairement aux croyances peut-être des dirigeants. Et puis, encore une fois, donner du sens. Je parlais d'utilité sociale tout à l'heure. On a une vraie attente et donc des moyens d'action qui peuvent être pris par les dirigeants.
8: Le premier défi, si on peut le noter comme ça, c'est justement faire cohésion d'équipe. C'est quelque part un lieu de vie sociale.
2: Oui, c'est en tout cas un critère important. Je l'évoquais dernièrement avec deux entreprises des Côtes d'Armor semaine dernière, ABC Création et une agence de communication de com, qui avec des initiatives différentes l'une de l'autre et aussi assez proches pour certaines, vous voyez que voilà, mettaient en place sur des entreprises de taille réduite, entre 8 et 50 salariés, des initiatives pour fédérer les salariés. Une inscription facultative à une course à pied, des possibles courses en semaine près de l'entreprise, une attention particulière sur le lieu de travail, je pense à l'agence de communication de com par exemple. Et donc voilà, on voit que le bon sens tout simplement de l'employeur avec les salariés crée cette émulation et en tout cas un confort de travail et un engagement, parce que c'est une des clés évidemment de tout entrepreneur, le sujet de l'engagement au travail qui est poussé par ce type d'initiative effectivement.
8: Vous avez cité aussi que les avantages sociaux étaient importants. Quel est le poids justement des avantages sociaux qui sont apportés par l'employeur vers les salariés?
2: Alors, 45% des salariés interrogés nous ont dit apporter une importance j'allais dire considérable, en tout cas loin d'être neutre concernant les avantages sociaux. On parle souvent à un avantage social, on pense souvent au ticket restaurant, on pense à la complémentaire santé, évidemment. Aujourd'hui, c'est un enjeu. Hein. Le poids de la santé aujourd'hui est majeur et on connaît les transferts de charges entre sécurité sociale et complémentaire santé. Les avantages sociaux, c'est aussi attendu notamment par les jeunes salariés sur les sujets de retraite. On voit que les jeunes salariés nous ont dit avoir des doutes sur le système de retraite à l'avenir, et peut-être plus que les cinquantenaires, et donc attendent des solutions de leur entreprise dès l'entrée dans la vie active. On pense également à des dispositifs et c'est cité dans l'étude, de compte épargne-temps et bien sûr de sujets d'enjeux de prévoyance plus classiquement, on va dire. Mais donc, effectivement, les avantages sociaux sont très attendus par les salariés et... c'est 90% des salariés qui en parlent, 45% qui nous disent être un des critères importants pour eux, et versus 17% pour les employeurs, qui le voient comme un sujet nécessaire, mais pas forcément appréhendé à cette hauteur-là et qui le mettent pas forcément en avant.
8: Voilà, il faudrait apprendre à plus mettre en avant le poids, justement, de ces avantages sociaux.
2: Oui, c'est pas forcément en faire plus.
8: Le dire.
2: En tout cas, challenger les dispositifs, c'est important. Diagnostiquer, mettre en place des audits pour vérifier que les dispositifs sont au bon niveau. Mais c'est aussi savoir communiquer auprès des salariés régulièrement, y compris, encore une fois, pour les petites entreprises, les salariés des grandes entreprises, ont moins de doutes sur les dispositifs mis en place.
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8: Alors, dans votre étude, vous avez aussi parlé de l'engagement des salariés. Vous avez questionné là-dessus. Quel est le niveau, justement, de l'engagement des salariés au sein de leur entreprise ?
2: Alors, le taux nous a surpris, parce que 87% des salariés nous ont dit être engagés. Ce taux est différent entre grandes et petites entreprises. Il est plus élevé sur les petites entreprises que sur les grandes. La proximité, le sens au travail, certainement accentue ce critère-là. Il est près de 10 points d'écart entre grandes et petites entreprises, mais le taux est élevé. Aujourd'hui, voilà, on a des salariés qui se posent des questions. Pour autant, l'engagement des salariés en Bretagne est fort et plus important que sur la moyenne française.
8: À quel point ils sont vraiment satisfaits de leur entreprise et de leur travail, du coup ?
2: Alors là aussi, hein, c'est lié à cet engagement certainement, mais les 76% des salariés nous disent être satisfaits.
8: Satisfaits, il y a 76, c'est quand même les trois quarts, c'est énorme.
2: C'est important, effectivement. Il y a déjà voilà, une grande majorité d'entre eux, hein, parmi les 76, près de 90% nous disent être satisfaits, notamment par la localisation de leur entreprise. Aujourd'hui, je crois que la qualité de vie dans notre région est reconnue, et se dire qu'on a 7 emplois dans notre région est déjà un élément qui revient immédiatement par les salariés. Il n'y a évidemment pas que ça, la relation dans l'entreprise, le sens au travail que j'ai évoqué tout à l'heure sont aussi clairement avant la mission, avant le travail en lui-même. Mais ce sont les trois critères qui sont cités immédiatement par les salariés lors de ce questionnement.
8: Vous aviez déjà cité aussi l'environnement de travail, et la Bretagne est attractive, j'ai envie de dire, presque naturellement. On a aussi bien la mer que la terre, on peut tout faire en Bretagne presque. On n'a que la montagne qu'on n'a pas vraiment.
2: Et on a les monts d'Arry. Oui, c'est comme je vous le disais, 87% des salariés satisfaits nous disent que l'un des critères qui compte pour eux, c'est la localisation de leur entreprise. Donc, il y a la proximité avec le domicile, mais le fait d'avoir conscience également, d'avoir la chance de vivre dans notre belle région et n'est pas un vain mot et reconnu aujourd'hui par les salariés questionnés.
8: C'est plutôt heureux pour les patrons, ça, de savoir que globalement, les salariés sont attachés à leur entreprise.
2: Oui, on peut voir la Bretagne comme une région excentrée de Paris, de la métropole parisienne. En réalité, on voit aussi que c'est un atout en matière de fidélisation, de reconnaissance des salariés, donc de l'engagement dans les entreprises. Et puis, nous restons aujourd'hui une région dynamique, donc elle est c'est un atout. Il faut en avoir certainement conscience au quotidien, et je pense que on sera nombreux à le reconnaître assez facilement.
8: Alors, on a justement les salariés qui sont engagés, on l'a bien dit, mais comment est-ce que justement les employeurs voient l'attractivité de leur propre entreprise ?
2: Alors, les entreprises ont plus de mal à identifier ces éléments. Ils nous parlent à l'inverse de certaines difficultés. En Bretagne, nous avons aussi des entreprises qui sont très présentes dans des secteurs d'activité de type agroalimentaire, industrie, des secteurs de la pêche, des secteurs avec des métiers difficiles, donc qui ont aussi des difficultés en matière d'attractivité. Donc voilà, là, on parlait de localisation, de la chance d'être en Bretagne, mais on a aussi la difficulté du recrutement, la difficulté du métier en lui-même qui et des spécificités de notre présence dans ces secteurs d'activité notamment, qui sont vite cités par les entreprises en disant que voilà, les éléments d'attractivité lorsqu'on a à recruter sont des éléments parfois compliqués à gérer.
8: Et quelle est la probabilité que les salariés, alors ils sont attachés à leur entreprise, on l'a entendu, mais qu'ils la recommandent ?
2: Alors les salariés nous disent être prêts à recommander, 38% nous disent être tout à fait prêts à recommander leur entreprise. Il y a une moitié qui, voilà, si on leur pose la question, répondront probablement favorablement. Mais voilà, on a une partie des salariés qui sont prêts à recommander. Je pense que ce que l'on entend dans l'étude, c'est que c'est pas forcément un levier qui est très exploité par les chefs d'entreprise ou par les ressources humaines. Ça revient pas naturellement et pourtant voilà, la recommandation dans les entreprises, les clients parlent à d'autres clients, et bien au niveau des salariés c'est un peu la même chose. Et voilà, on pense souvent à la rétention, au sujet de fidélisation, mais sur les leviers de recrutement, effectivement la partie salariée et l'enjeu de faire savoir et aussi par nos salariés, c'est un vrai enjeu.
8: La mobilité est aussi quelque chose d'important dans cette étude que vous avez menée. Les salariés, est-ce qu'ils ont envisagé de changer d'entreprise au cours des deux dernières années, au moment de votre étude ?
2: Alors ça peut surprendre. Effectivement, tout à l'heure, j'ai évoqué que 87% des salariés nous ont dit se sentir engagés pour leur entreprise. 76% nous ont dit être satisfaits de leur emploi et de leur entreprise. Et pour autant, la moitié des salariés interrogés ont envisagé de changer d'entreprise dans les deux dernières années. 51% pour citer le vrai chiffre. Alors ce chiffre est peut-être étonnant. J'ai bien évoqué « ont envisagé ». Les premiers éléments qui expliquent ce questionnement, c'est le sujet de l'équilibre vie professionnelle, vie personnelle. Voilà, le métier est parfois dur, je l'ai évoqué tout à l'heure. Le fait de s'interroger sur l'envie de travailler dans une plus grande entreprise, on pense aux éléments de rémunération, je parlais des avantages sociaux, ou à l'inverse, de retrouver du sens, d'avoir une rapidité de décision dans une plus petite entreprise.
8: L'herbe est plus verte
2: Deuxième
8: ailleurs.
2: Critère, l'herbe est un peu plus verte ailleurs. Les éléments de rémunération viennent en troisième élément, de manière assez naturelle, mais troisième élément, la réorientation professionnelle, quatrième élément, changer de métier. Et puis, voilà, on parlait des avantages sociaux qui restent le cinquième critère, élément qui ont fait s'interroger les salariés qui nous ont répondu.
8: C'est le dernier des critères, le cinquième, alors qu'il était le premier justement dans ce qui attirait au départ. Donc ça montre que c'est vraiment un sujet, ces avantages sociaux qui est important, quoi. On sait ce qu'on a, on ne sait pas ce qu'on aura à côté, mais on est déjà très heureux avec ce qu'on a ici en Bretagne en tout cas.
2: Oui, c'est pas le critère qui fait changer. Mais par contre, c'est un critère qui fidélise et qui marque une reconnaissance également des entreprises pour les salariés. Et les salariés ont besoin de savoir ce qu'apporte l'entreprise, leur apporte l'entreprise en matière, effectivement, de protection sociale, complémentaire santé, préparation à la retraite, le partage de la valeur. Je parlais de compte épargne-temps, mais c'est aussi de l'épargne salariale qui est citée par les salariés aujourd'hui interrogés.
8: Il y a une chose dont vous avez parlé plusieurs fois, c'est le sens du travail. C'est quelque chose qui permet aussi de fidéliser, de donner un sens au travail, alors qu'aujourd'hui, beaucoup disent qu'on est un peu en perte de sens dans le milieu du travail. On voit qu'il y a plein d'endroits où on n'a plus cet engagement, on va dire, du travail. Ça reste quelque chose quand même d'important pour nos entreprises.
2: Oui, alors c'est cité par différentes générations de salariés interrogés. Les jeunes, c'est rapidement, je vous ai pas évoqué tout à l'heure, d'avoir des moments collectifs dans l'entreprise, pas que, hein, mais par exemple, c'était une spécificité. Par contre, c'est cité par ces jeunes-là également l'utilité sociale, le sens au travail. C'est également un critère très important, notamment sur une tranche 45-54 ans. La responsabilité de son travail, l'utilité sociale, les aimants de rémunération sont un des critères cités par les tranches intermédiaires, 25-35 ans par exemple. Mais on voit que le sens au travail est un élément important pour tous, notamment pour les jeunes, notamment à partir d'un certain âge également dans l'entreprise, se sentir utile avant même peut-être la reconnaissance de l'entreprise, voilà comme élément.
8: C'est un des lieux où les patrons devraient apprendre justement à expliquer pourquoi on travaille et pour qui on travaille.
2: Alors, je voudrais surtout pas faire la leçon parce que voilà, nous sommes tous concernés, mais en tout cas, voilà, faire savoir, prendre des moments de partage, redonner le sens, le pourquoi on fait, trouver ce moment-là, pas facile au quotidien, hein, mais effectivement, ça reste des enjeux, ce sont des enjeux qui sont peut-être diffus dans une entreprise, mais voilà, le climat dans l'entreprise, la politique managériale, le sens au travail, donner du sens à ce travail-là, au-delà du quotidien, effectivement, ce sont des éléments importants de cohésion, de responsabilité, d'engagement, de fidélisation dans nos entreprises, quelles que soient les tailles, même si on voit aussi que dans une grande entreprise, on a peut-être encore davantage besoin de travailler ces éléments-là, la quête du sens versus une petite entreprise où on sait qu'on a besoin de faire vivre l'entreprise au quotidien.
8: Ce n'est pas une question justement d'image aussi et de communication, on va dire de proximité, cette communication du sens du travail?
2: Oui, on travaille aujourd'hui, voilà, c'est vrai que nous avons mené cette étude pour aider et nourrir le dialogue avec nos entreprises clientes sur ces sujets de ressources humaines, de fidélisation, de recrutement. Et on voit que l'un des marqueurs, au-delà de travailler les stratégies d'avantages sociaux, d'enjeux de ressources humaines, c'est vraiment travailler l'amélioration de la communication. Les petites entreprises nous disent ne pas être un peu démunies, manque de temps, manque de savoir-faire hein, sur ces éléments-là, petites et moyennes entreprises. Et donc, on voit bien qu'on a des éléments à apporter à ces entreprises-là, des quêtes de communication, des éléments d'affichage. C'est aussi travailler sur des mises en valeur hein, d'initiatives en matière de prévention, de santé au travail. On voit aussi à travers l'étude hein, beaucoup d'attendus sur ces éléments. La santé, on pense souvent aux troubles musculo-squelettiques. J'ai parlé tout à l'heure d'agroalimentaire, d'industrie, mais aussi pour les métiers sédentaires. Hein. Un salarié qui est sur un métier sédentaire reste entre vie professionnelle, le canapé et la vie au travail assis sur la chaise, plus de 12 heures assis dans la journée. Nous sommes physiologiquement pas construits pour ça. Et donc, on voit bien qu'on a des sujets de santé au travail, de santé physique, de santé mentale également, qui revient et évidemment fortement. Et donc, toutes les initiatives des entreprises sur ces sujets sont des éléments qui doivent être aussi communiqués et mis en valeur.
8: Et on voit là déjà, c'est vous introduisez l'étude que vous venez de terminer, ici on a repris une vieille étude, mais l'étude que vous venez de terminer sur la santé au travail, justement, et la santé des employeurs et des salariés.
2: Oui, alors l'étude qu'on évoque n'est pas vieille, mais effectivement, elle date d'il y a 18 mois. Effectivement, en toute fin 2025, nous avons mené une étude sur les enjeux de santé des salariés et de santé au travail. On sait bien que le travail est un lieu de vie, comme je l'évoquais. On passe un temps dans un canapé et ailleurs, heureusement, que le canapé, mais aussi beaucoup de temps à son travail. Et l'employeur a aussi des engagements, mais aussi des intérêts, l'absentéisme en France est monté en flèche au moment du Covid.

0: ni mutuelle. Fidéliser aujourd'hui est un travail de précision. Et merci d'avoir mis le doigt sur certains points qu'on pouvait améliorer pour cette précision et cette amélioration qu'on peut apporter à toutes nos entreprises. Et puis, sachez que cette émission de Parlons PME, on peut la retrouver sur toutes les plateformes de podcast et bien entendu sur le site internet bretagne5.fr.
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2: Bonjour à tous, les 30 degrés déjà dépassés à 10h dans l'est de la France, 37 départements du quart nord-est du pays restent en alerte rouge canicule. On attend encore des températures proches des 40 degrés. En revanche, ça va déjà un peu mieux dans l'ouest. Plusieurs départements sont repassés en vigilance orange, mais attention aux orages. Météo France déclenche une vigilance orange des Hauts-de-France au Pays Basque. L'agence météo prévoit une levée des vigilances rouges dimanche soir. Conséquence de cette chaleur, les services d'urgence sont en première ligne. Plus 80% d'appels cette semaine dans les SAMU franciliens, selon un bilan publié par les hôpitaux de Paris. 3000 passages aux urgences comptabilisés en 24 heures. Le plan hors sang de niveau 3 a été déclenché par le Premier ministre. Il permet de réorganiser des lits d'hôpitaux et de réquisitionner du personnel volontaire. Et pour se rafraîchir, certains plongent dans les points d'eau. Un homme a été retrouvé noyé dans le canal Saint-Martin à Paris hier. Il est mort en dehors de l'espace surveillé et des horaires d'ouverture de la baignade, selon le maire de la capitale, Emmanuel Grégoire. Il évoque une infinie tristesse sur X. Le gouvernement a annoncé hier 55 noyades en France depuis le début de la canicule. L'accord entre les États-Unis et l'Iran va-t-il tenir ? Ce matin, Téhéran annonce une violation flagrante du protocole conclu avec les Américains après de nouvelles frappes aériennes hier soir sur la côte sud de l'Iran. Le commandement central américain assure avoir ciblé des lieux de stockage de missiles et de drones. Et Bahreïn dit avoir été visé par des drones iraniens ce matin. En foot, la France qualifiée pour les 16e de finale de la Coupe du Monde. Victoire hier face à la Norvège 4-1 grâce à un triplé d'Ousmane Dembélé. Les Bleus qui finissent premiers de leur groupe et affronteront la Suède mardi. Et puis en cyclisme, David Gaudu ne prendra pas part au Tour de France cette année. Le coureur de la Groupama FDJ et tout nouveau jeune papa l'a confirmé en marge des championnats de France. Il affirme ne pas avoir eu une préparation optimale alors qu'il devait prendre soin de la mère de son enfant. Voilà pour l'actualité, très bonne journée à tous.
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1: Bonjour à tous. Après la chaleur, place aux orages. 34 départements placés en vigilance orange du sud-ouest à la frontière belge, avec un risque d'orage brusque et violent selon Météo France. Le centre-val de Loire sera la région touchée en première avant l'Île-de-France puis les Hauts-de-France. Pendant ce temps, 37 départements restent en vigilance rouge canicule, du nord au Puy-de-Dôme et du Loir-et-Cher au Bas-Rhin. On attend encore un mercure proche des 40 degrés par endroit, mais on aperçoit la fin de la vigilance rouge. Météo France la prévoit pour dimanche soir. La femme de Jérôme Barella a déposé plainte pour viol et violence conjugale. Elle a été entendue lors de l'enquête dans l'affaire du meurtre de Liana. Elle a assuré aux enquêteurs que les viols ont commencé il y a 12 ans. Jérôme Barella est incarcéré, soupçonné d'être à l'origine de la mort de la jeune Liana dans le Gers. Téhéran sabote les efforts de paix. Réaction de Bahreïn après avoir été visé par des frappes de drones iraniens ce matin. Les Iraniens qui dénonçaient plutôt une violation flagrante de l'accord avec les États-Unis. Le commandement américain qui a visé des lieux de stockage de missiles et de drones en Iran hier soir. Au Venezuela, la course contre la montre continue. Plusieurs milliers d'habitants restent portés disparus sous les décombres après le violent séisme qui a touché le nord du pays mercredi. Deux puissantes secousses en l'espace de quelques secondes. L'aide internationale est arrivée, mais les conditions sont difficiles. Le dernier bilan fait état de 920 morts. En sport, en foot, les Bleus affronteront la Suède en 16e de finale de la Coupe du Monde. L'équipe de France termine en tête de son groupe en battant la Norvège 4-1. À suivre cette nuit, Panama-Angleterre ou encore Colombie-Portugal. Et puis en rugby, c'est une finale 100% occitane. Toulouse affronte Montpellier en finale de top 14. C'est ce soir au Stade de France, coup d'envoi à 21h. En revanche, la finale cadet entre Bègles et Toulouse, qui devait précéder, a été annulée et reportée au week-end prochain par la préfecture de Paris en raison des fortes chaleurs. Voilà pour l'actualité. Passez une excellente après-midi.

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1: Bonjour à tous. La canicule recule, mais ses effets sanitaires restent devant nous. Déclaration de Sébastien Lecornu à l'issue d'une nouvelle cellule interministérielle de crise ce matin. Hier, la ministre de la Santé, Stéphanie Rist, s'est inquiétée du risque de mort, notamment à domicile, à cause de la chaleur. Le nombre d'appels au SAMU francilien a bondi de 80% ces derniers jours. Hier, 3000 passages aux urgences dans les hôpitaux de Paris ont été comptabilisés. Et ce sont encore 37 départements concernés par l'alerte rouge canicule. Dans un large quart nord-est, on attend encore des températures proche des 40 degrés, mais à partir de dimanche, une baisse des températures devrait s'amorcer progressivement par l'ouest avec l'arrivée d'orages, prévient Météo France, car 34 départements sont en vigilance orange-orage, des Pyrénées-Atlantiques au Pas-de-Calais. Et le risque pendant ces épisodes de forte chaleur, ce sont les feux de forêt. Les Pyrénées-Orientales sont en rouge, placées en niveau très élevé de risque d'incendie. 43 départements sont en vigilance orange pour un risque élevé. Il est recommandé d'éviter les secteurs boisés. 9 feux sur 10 sont d'origine humaine. Dans l'actualité aussi, nouvelle journée de grève pour les salariés de Decathlon. La CFDT réclame une revalorisation des salaires en dessous de 3 500 euros. L'Iran et les États-Unis s'accusent mutuellement. Téhéran dénonce une violation flagrante de l'accord après des frappes américaines. Washington dit de son côté avoir frappé des lieux de stockage de missiles et de drones après l'attaque d'un navire commercial dans le détroit d'Ormuz, imputé à l'Iran. Et dans le même temps, les États-Unis annoncent un accord entre Israël et le Liban. Le texte signé hier à Washington prévoit notamment d'instaurer une paix et une sécurité durable. Il reste beaucoup de travail à accomplir, écrit sur X le secrétaire d'État américain Marco Rubio. Et puis en sport, en natation, Léon Marchand s'est qualifié pour la suite des championnats de France à Saint-Etienne. Il a dominé les séries du 400 mètres 4 nages en un peu moins de 4 minutes et 12 secondes. Un premier plongeon dans l'Hexagone depuis les JO de Paris en 2024 pour le quadruple champion olympique toulousain. Voilà pour l'actu. Très bonne journée à tous.
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1: Bonjour à tous. 193 millions d'Européens sous un mercure à plus de 35 degrés. C'est une journée qui s'annonce historiquement chaude pour tout le continent. La vague de chaleur qui touche la France depuis une semaine se décale vers le nord-est. En France, Matignon anticipe des effets sanitaires pendant plusieurs jours. Une nouvelle cellule interministérielle de crise s'est tenue ce matin. Le gouvernement dit observer une hausse du nombre de décès, principalement à domicile, à cause de la canicule. Les effets sur la pression sur le système de santé restent devant nous. Un plateau haut va s'installer pendant plusieurs jours, selon Matignon. Et niveau vigilance, 37 départements sont toujours en rouge, du nord au Puy-de-Dôme et du Loir-et-Cher au Bas-Rhin. À 13h, les 40 degrés ont été dépassés dans la Meuse et dans le Cher. On redoute maintenant les orages dans l'ouest. 34 départements sont en vigilance orange pour des orages. Une salve orageuse devrait remonter des Pays de la Loire et gagner la Normandie, prévient Météo France. L'actualité, ce sont aussi des relations diplomatiques rompues par le Burkina Faso. Avec la France, le régime militaire de Ouagadougou accuse Paris d'activisme incessant contre ses intérêts. Réaction du ministère français des Affaires étrangères, la France regrette cette décision hostile et sans fondement qui illustre la dérive préoccupante des autorités burkinabées. Au Moyen-Orient, un pétrolier est touché par un projectile non identifié dans le détroit d'Ormuz, situation tendue dans la région, alors que Téhéran déplore une violation flagrante de l'accord avec les États-Unis après des frappes américaines hier dans le sud de l'Iran. Donald Trump semble apprécier son image. Le président américain a dévoilé un nouveau passeport en édition limitée avec sa photo imprimée sur la déclaration d'indépendance à l'occasion des 250 ans du texte. Le nouveau passeport des États-Unis qui dit « Bienvenue, mais soyez sage », écrit le locataire de la Maison-Blanche sur son réseau social. Et puis en foot, les Bleus terminent premier de leur groupe lors de la Coupe du Monde. Ils ont battu la Norvège hier 4-1. Cette première place leur assure des matchs proches de leur camp de base à Boston aux États-Unis. La France qui jouera contre la Suède mardi en 16e de finale. Très bel après-midi à tous.
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1: Bonjour à tous. Le risque d'incendie est maximal dans les Pyrénées-Orientales. Le département placé en rouge pour un risque très élevé de feux de forêt. 43 autres sont en orange pour un risque élevé. Dans le Finistère, 30 hectares de forêt sont partis en fumée. À Plomodierne, un hélicoptère bombardier d'eau a été mobilisé. La canicule qui perd du terrain. 37 départements sont toujours en alerte rouge dans le nord-est, mais d'autres ont été rétrogradés en orange ce matin dans l'ouest. On attend maintenant des orages. 34 départements sont en vigilance orange-orage des Pyrénées-Atlantiques au Pas-de-Calais. De son côté, Matignon craint des effets de la canicule à retardement. Les effets sanitaires restent devant nous pendant plusieurs jours. Un plateau haut va s'installer sur le système de santé, assure les services du Premier ministre Sébastien Lecornu, à l'issue d'une nouvelle cellule interministérielle de crise ce matin. Des enfants étaient-ils vendus sur la plateforme Vinted ? C'est pour répondre à cette question que le parquet de Nanterre a ouvert une enquête pour vérifier des soupçons de trafic d'enfants après des signalements d'internautes. Ils évoquent des annonces de jouets ou d'objets sans valeur pour des montants pouvant dépasser plusieurs milliers d'euros. La plateforme de vente en ligne assure n'avoir trouvé aucun élément permettant de relier les annonces à des activités de trafic d'enfants. L'Office des mineurs est chargé des investigations. Un mort et 13 blessés, bilan du crash d'un petit avion sur un gratte-ciel de Pékin. L'accident a eu lieu hier en fin de journée. L'appareil de sport s'est encastré sur l'une des plus hautes tours de la ville chinoise. Seul à bord, le pilote n'a pas survécu. L'Iran et les États-Unis s'accusent mutuellement. Téhéran dénonce une violation flagrante de l'accord après des frappes américaines. Washington dit avoir ciblé des lieux de stockage de missiles et de drones après l'attaque d'un navire commercial dans le détroit d'Ormuz, imputé à l'Iran. Et puis on peut laisser quelques affaires à la maison avant de partir en vacances, mais pas son animal. C'est aujourd'hui la journée mondiale contre l'abandon des animaux de compagnie. En 2025, ce sont plus de 300 000 chiens et chats qui ont été pris en charge par les associations après abandon. Une grande collecte a été lancée aujourd'hui partout en France pour subvenir aux besoins des structures de protection animale. Voilà pour l'actu. Très bonne journée à tous.
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1: Bonsoir à tous. Bientôt, la fin de la vigilance rouge canicule. Météo France prévoit une levée de l'alerte maximale demain soir sur toute la France. Déjà ce soir à 22h, l'Aisne, le Cher, le Loiret ou encore le Nord basculeront du rouge à l'orange. 37 départements concernés par la vigilance rouge aujourd'hui. Mais si la chaleur s'estompe, elle laisse place aux orages. De l'air plus frais commence à gagner le pays par l'ouest et le nord-ouest. Des orages ponctuellement violents vont donc se déclencher, prévient Météo France. 39 départements sont désormais en vigilance orange. Des orages brusques et violents vont se déclencher sur le centre-Val de Loire pour se propager vers l'Île-de-France, puis les Hauts-de-France. Et conséquence de la canicule, les services d'urgence sont en première ligne. Plus 80% d'appels cette semaine dans les SAMU franciliens. Selon un bilan publié par les hôpitaux de Paris, la canicule recule, mais ses effets sanitaires restent devant nous, selon Matignon, après une nouvelle cellule interministérielle de crise ce matin. Dans l'actualité aussi, une nouvelle plainte à charge contre Jérôme Barella, le principal suspect dans le meurtre de Liana dans le Gers, est visé par une plainte déposée par sa femme pour viol et violence conjugale. C'est une grave erreur. Au Liban, le Hezbollah rejette comme nul et non avenu l'accord cadre signé entre Israël, le Liban et les États-Unis. Ce texte légitime l'occupation israélienne, selon le chef du Hezbollah. Dans le même temps, l'armée israélienne affirme avoir frappé des combattants présumés dans le sud du Liban. Direction la Coupe du Monde de foot et les Bleus qui ont retrouvé leur sélectionneur. Didier Deschamps est de retour à Boston après les obsèques de sa maman hier dans l'Hexagone. Le coach de l'équipe de France dirige l'entraînement de cet après-midi. Les Bleus qui terminent premier du groupe I après leur victoire face à la Norvège 4-1 hier. Et puis en rugby, c'est une finale 100% occitane. Toulouse affronte Montpellier en finale de top 14 ce soir au Stade de France, coup d'envoi 21h. En revanche, la finale cadet entre Bègles et Bordeaux qui devait précéder a été annulée et reportée au week-end prochain par la préfecture de Paris en raison des fortes chaleurs. Voilà pour l'actualité. Bonne fin d'après-midi à tous.
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4: Bonsoir à tous, le week-end s'annonce orageux. 39 départements sont placés en vigilance orange-orage par Météo France, de la frontière belge aux Pyrénées, en passant par le centre-val de Loire. L'agence Météo alerte sur un risque fort de phénomènes violents, voire localement très violents, avec de la grêle moyenne ou grosse, une intense activité électrique et des rafales ponctuellement supérieures à 100 km/h. Et pendant ce temps, 37 départements sont restés en alerte rouge canicule dans un quart nord-est aujourd'hui. Ils seront 24 demain. Le dôme de chaleur se décale maintenant vers l'est de l'Europe. Ce soir, plusieurs départements du centre notamment basculeront en orange avant l'Île-de-France dès 6h demain matin. Les 40 degrés ont été mesurés à Metz pour la première fois depuis 1940 et l'ouverture de la station météo sur place. Cette chaleur qui engorge les hôpitaux mais aussi les funérariums parisiens, les deux établissements intramuros sont complets selon la Fédération nationale du funéraire. Ce matin, Matignon confirmait une hausse des décès notamment à domicile à cause de la chaleur. Le SAMU dénombre 109 morts de la canicule sur la voie publique ou à domicile à Paris en 24 heures. Cette semaine, les appels aux urgences ont bondi de 80% dans les SAMU franciliens. Et à noter que le gouvernement annonce prolonger la durée des soldes pour aider les commerçants alors que les boutiques de centre-ville sont désertées par les clients. Dans l'actualité aussi au Venezuela, la course contre la montre continue. Plusieurs milliers d'habitants restent portés disparus sous les décombres après le violent séisme qui a touché le nord du pays mercredi. Deux puissantes secousses en l'espace de quelques secondes. Le dernier bilan fait état de 920 morts. Le Constellation ne sera plus jamais un bar, annonce du président du canton du Valais en Suisse. Il précise que l'établissement sera transformé en lieu dévolu à la jeunesse. C'est dans ce bar qu'un incendie s'est déclenché le soir du Nouvel An à Crans-Montana, faisant 41 morts. Et puis en cyclisme, Célia Géry, sacrée championne de France, la coureuse de la FDJ United Suez, est arrivée première de la course en ligne féminine en Isère. Voilà pour l'actualité, très bon début de soirée à tous.
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7: Pas trop vite, peut-être un peu plus droit dans la couleur du son, mais légèrement moins insistant. Les conseils prodigués au cours des masterclass par des très grands musiciens à des professionnels en cours de confirmation peuvent ressembler à des infimes réglages plus stylistiques que techniques. Mais puisque la personnalité des interprètes ne peut pas s'épanouir sans une haute conscience de leurs moyens, les enseignements pour les jeunes talents se placent dans un équilibre entre maîtrise instrumentale et conduite des caractères, entre appréciation de goût et retour plus objectif. Né un 18 octobre, le violoniste Nemanja Radulović est du signe de la balance et il est au bord de penser que cela participe à sa recherche de l'équilibre et au fait que cet équilibre est au centre de son enseignement. Métaclassique est allé en immersion tout au long de la saison dans la classe de Nemanja Radulović à l'Académie Philippe Jarouski pour suivre l'évolution de quatre des jeunes talents qu'il a accompagnés entre cours et réflexions sur leurs cours. Vous entendrez les jeunes violonistes Oscar Hatzfeld, Victoria Guilbeault, Celio Torina et pour commencer, Gabriel Rostagni.

0: J'ai trouvé super, en fait, la conduite du phrasé. C'est actif par moments, je dirais presque un peu trop actif. Peut-être, ça peut être... Je me demande si ça vient du fait qu'il y a pas mal de portato dans le thème, tu sais, au tout début. J'entends un portato, ou est-ce que c'est un son qui est un peu fermé, ou est-ce que c'est un peu des deux? Parce que la deuxième fois, ça m'a pas fait ça. Au tout début, ça m'a fait un peu ça. Et du coup, c'était un peu comme ça, et un peu... ouais. Alors que je pense que déjà, il y a un peu d'activité, pas que un peu, mais beaucoup d'activité au piano. Peut-être nous, on peut justement faire le contraire et faire une grande ligne avec un son assez clair, pas en force, et des grandes lignes...
1: Gabriel Rostagny, ça fait presque 9 mois que vous êtes accompagné par Nemanja Radulović. Est-ce que vous sauriez objectiver une espèce de parcours, de progression dans ce qu'il a pu vous apporter?
2: Oui, beaucoup. Je dirais dans tout ce qui est libération du son. Aussi le fait de prendre plus de risques en général, que ce soit musicalement et pas que, aussi même dans le choix des morceaux, enfin oser jouer des choses que j'aurais pas forcément eu le courage de montrer. Et aussi, ouais, je dirais presque une hygiène de vie de violoniste et une philosophie de vie par rapport au violon aussi qui est assez qui fait du bien, tout simplement. Donc là-dessus, oui, enfin je dirais qu'il y a eu une vraie progression en assez peu de temps, ce qui est bien aussi, parce que des fois il faut quand même plus de temps pour faire un cheminement aussi important.
1: C'est quoi la philosophie de vie d'un violoniste?
2: Vous voulez dire là
1: celle que vous avez apprise, ouais.
2: ou en général? Je dirais que c'est un peu ce que je disais par rapport à la prise de risque, c'est-à-dire vraiment se concentrer purement sur ce qu'on produit avec l'instrument et pas forcément avec tout ce qui parasite autour, du style je sais que quand on est en parcours d'études, mais ça j'en avais déjà un peu parlé en décembre, on peut avoir vite tendance à tout de suite surtout quand on est encore étudiant, trop se préoccuper de ce que les gens pensent, ou même, on en parlait l'autre fois avec d'autres qui sont avec moi de l'académie, on peut avoir vite tendance, vous savez, à se comparer les uns les autres, à se dire ah ben au concours par exemple, pourquoi un tel est passé, un tel n'est pas passé. Vous voyez, en fait, on a tous internalisé des genres de hiérarchies entre nous, des fois qui datent des conservatoires aussi. Hein. Enfin, je veux dire, dans notre tête, on a des hiérarchies comme ça qui se créent, et c'est bien aussi de se dire bon en fait, on est là pour faire de la musique, on n'est pas là pour se classer entre nous. Donc c'est ça aussi, ça permet de relativiser beaucoup de choses. Là-dessus, et puis ça nous permet aussi de on voit que c'est quelqu'un qui a une pratique qui est capable de nous transmettre toute l'expérience qu'il a réussi à avoir au cours de toutes ces années aussi. C'est ça qui est intéressant.
1: Et ça arrive à être sensible pour vous? Qu'est-ce qui fait la différence entre un violoniste de haut niveau et un violoniste de très haut niveau, voire stratosphérique?
2: Par rapport à la pratique de la scène, etc.
1: Oui.
2: Alors, j'aurais peut-être deux anecdotes qui me viennent en tête. Pas forcément des choses qui me sont arrivées à moi, parce que, en fait, avant d'arriver à l'académie, j'avais déjà assisté à des masterclass publiques données par Nemanja les années précédentes. Il y a deux choses qui me viennent en tête là quand vous le dites. Par exemple, c'est le fait d'être capable de, quand on fait une masterclass publique, d'être capable de nous dire, voilà, par rapport au public, comment se placer. Par exemple, on va volontairement s'asseoir plutôt au fond pour voir est-ce que en termes de son ça passe. Ou alors un autre exemple qui me vient en tête, c'est une fois, je me rappelle, il avait fait travailler par exemple un des, c'est une année précédente, hein, c'était pas cette année, enfin peut-être qu'il l'a fait, mais je me rappelle pas. En tout cas pas pour moi. C'était, il avait dit, voilà, tu vas jouer pour cette personne. Il avait pris quelqu'un dans le public. Il lui avait dit, tu dois imaginer que quand tu joues pour cette personne. Et j'avais trouvé ça super intelligent comme exercice, parce qu'en fait, c'est vrai que, bon, on a la tête dans le guidon, on fait nos notes, on joue, et puis on s'investit quand même émotionnellement. Mais de là à vraiment le dessiner à une autre personne, à un autre humain qui est dans le public, et ça, c'est le genre de choses qui font vraiment la différence, je trouve. Hein.
1: Parce qu'on pourrait sinon oublier l'adresse, en fait, oublier qu'on s'adresse.
2: Oui, on pourrait carrément, oublier pourquoi on le fait et pour qui on le fait aussi. Des fois, quand on peut être actif, on peut être aussi tendu quelque part, c'est-à-dire vouloir trop bien faire, l'idée de peut-être vouloir surinvestir des fois alors que c'est pas nécessaire.

0: faut faire vraiment rester piano et sur les deux dernières mesures, mais il faut vraiment, vraiment ouvrir à cet endroit. Il y a des mini soufflets, mais c'est juste des phrasés. Ce n'est pas forcément niveau volume, plus c'est plutôt une conduite. Mais reste piano et puis d'un coup...
1: Est-ce que le texte nous fait oublier de travailler le son?
2: Oula, j'ai combien d'heures pour répondre?
3: 4.
2: Très bien, ça va, je suis habitué à ce moment.
3: Oui, c'est ça.
2: Mais non, est-ce que le texte nous fait oublier le son? Ah, c'est une question intéressante. En fait, je pense que ça dépend. Déjà, ça dépend ce qu'on entend par son et ça dépend aussi par...
3: Ce qu'on entend par texte, d'accord.
2: Non. Texte, ça je comprends. Mais le son, ça dépend dans quelle logique vous le produisez. Est-ce que vous le produisez dans le cadre d'un concert? Est-ce que vous le produisez juste dans le cadre du travail? Je pense que nécessairement, si on se pose la question, c'est que trop souvent, on a tendance à penser que le texte, c'est vraiment la norme suprême. Mais quelque part, oui, des fois, ça peut avoir tendance, je pense, à faire oublier le son. C'est-à-dire, on a trop souvent tendance à peut-être faire des focus sur des micro-détails, alors que dans le feu de l'action, des fois, il y a des choses qui peuvent ne pas passer. Et faut pas non plus faut quand même être capable de, comment dire, d'avancer, de faire avec et se dire que, bon, c'est écrit, mais si le jour J, ça ne passe pas, c'est pas non plus quelque chose de dramatique.
1: Non, parce qu'on a des débats quasi infinis sur le son et le sens en musique. Or, il apparaît assez transparent, j'ai l'impression, dans l'enseignement d'Emmanuel Radulovitch, que le son est un lieu de travail du sens.
2: Complètement. Oui, ouais. Oui, non.
1: C'est ça. Oui. Ça, vous l'avez saisi tout de suite ou c'est justement ce qui aussi a pu se révéler au cours des mois?
2: Alors, c'est quelque chose que j'avais senti sans le formuler aussi précisément que vous le formulez, mais c'est quelque chose qu'on arrive assez bien à saisir. Je pense que si vous posez la question à d'autres personnes que moi qui sont dans la classe, c'est un peu, vous voyez, c'est le genre de choses qu'on arrive à sentir. On n'est pas forcément capable de formuler, mais c'est ce qui nous donne envie, par exemple, d'entrer dans sa classe. C'est le genre de choses où quand on doit remplir nos... C'est ce qui fait qu'on a envie de venir travailler ici, en fait. C'est un peu cette idée de, c'est une autre façon de travailler, et justement, c'est un peu ce qui fait, je pense, en partie la différence, oui.

0: C'est ça. Un peu de différence. Ouvre plus la son, détends la son aussi, et garde la phrasée que tu fais et moins de portato. Okay. On tope vite dans la piège, dans ce mouvement. Vraiment, c'est jamais évident, Foiré. Pour nous, parce que l'expression est tellement différente qu'on a envie presque d'articuler chaque note et du coup, ça peut devenir un peu comme ça tout le temps, tu vois. On a besoin de... à un moment de...
1: Bah, c'est comme si vous disiez moins de portato pour pouvoir détendre le son, donc pour pouvoir l'ouvrir.
2: Ah oui, c'est l'idée de dire que quand je fais du portato, par définition, j'ai peut-être tendance à un peu segmenter le son. Du coup, ça coupe un peu le discours et le phrasé.
1: Parce que articuler chaque note, ça fait suffoquer, en fait. C'était ce qui le...
2: Oui, là, dans ce contexte, oui. Là, pour cette pièce-là, particulièrement, ça faisait un peu suffoquer, oui.
1: Ouais. À cause de Foiré. du fait de cette...
2: Je comprends. Mais oui, ça avait tendance à peut-être, un peu à casser la ligne mélodique aussi en partie et empêcher, cette liberté, ce son un peu coulé comme ça. Ça pouvait un peu le couper, oui.

0: tayaram, tayaram, tarara, tarara, à toi, tayara, tayara. Juste un peu plus convaincant.
1: Enfin, vous disiez tout à l'heure que la philosophie de vie qu'on peut apprendre dans cette académie, elle est aussi une sorte d'alternative à une espèce de culture des concours qui insiste beaucoup sur la concurrence et qui peut être en effet dévastatrice.
2: La performance en général.
1: Je dirais aussi
2: l'obligation de résultat. Un peu des presses de rentabilité permanente qui est assez omniprésente. Ouais.
1: Ça veut dire qu'il faut réussir à cultiver l'excellence à distance de la notion de performance ?
2: Je pense que oui, d'une certaine manière. Quand vous le formulez comme ça, ça me semble assez logique, oui, dit comme ça.
1: Ouais.
2: Mais parce qu'on peut avoir trop souvent tendance à penser performance pour quelque chose, c'est-à-dire pour satisfaire un prof ou pour être bien classé du point de vue des autres, ou toujours par rapport à quelqu'un et pas pour soi, ou aussi pour le public. Et en fait, on finit un peu par se perdre là-dedans. Et encore une fois, ça vient parasiter la raison pour laquelle, à la base, on s'engage pour faire de la musique. Et là-dessus, oui, je dirais que l'académie apporte beaucoup là-dessus, en tout cas. Wow.

0: là tu risques avec des cordes. Peut-être un petit changement de couleur.
1: Ouais.
0: Par la suite, j'ai trouvé un peu agité à partir de... Et ça aussi. En fait, l'agitation, elle vient dans les cordes qui font pararam, pararam. Et toi, tu essayes d'étirer avec les violoncelles et les basses.
2: Nemanja Radulović, je me demande, à chaque fois quand un jeune talent commence à vous présenter une œuvre, dans quel état d'esprit vous vous mettez? Est-ce que vous accueillez, vous écoutez, vous cherchez évidemment les défauts ou bien les écarts de style? Est-ce qu'à ce moment-là, en même temps, vous redécouvrez l'œuvre?
0: Alors, un peu de tout, à part que je ne cherche pas les défauts. S'ils apparaissent, je les rectifie, mais je ne suis pas à la recherche de ça. Je suis plutôt à la recherche de leur aider d'aller au fond de leur propre interprétation.
2: Alors, de leur propre interprétation, ça veut dire de trouver ce qu'ils apportent de personnel et d'essayer de fouiller ce que vous ne pouvez pas savoir puisque ça leur appartient, a priori.
0: Oui, absolument. Après, on est basé quand même sur la partition. Mais comme je dis souvent, et même à eux, de ma sensation et ma lecture d'une partition ou même d'un livre, ils ne vont pas le ressentir de la même manière. Donc, je ne me vois absolument pas imposer certaines choses. Par moments, je propose des choses, des solutions, et par moments, j'essaie juste de les pousser à aller plus loin dans ce qu'ils ont déjà comme idée.
2: Alors ce qui est à la fois très beau et très curieux, j'ai l'impression, c'est que on sent qu'il y a une espèce de fluidité entre des indications de caractère et des rectifications techniques. Et cette fluidité est en même temps troublante parce que on se dit que la technique, c'est pas censé régler le stylistique.
0: Non, tout à fait, vous avez raison. Je dirais en fait que par exemple, dans une partition, vous avez un style, je ne sais pas, là, cette année, on est dans Schubert. Et c'est vrai que le style, par moment, peut nous enfermer dans quelque chose de tellement respectueux que finalement, on ne s'autorise plus à faire sortir notre propre vision et notre ressenti de cette œuvre. Et je pense que malgré tout, tous les compositeurs, en discutant avec les compositeurs d'aujourd'hui aussi qui composent, à chaque fois ils me disent j'ai envie que mon œuvre soit jouée de différentes façons, de la ressentie de l'artiste. Donc quelque part, ça donne un peu plus de liberté aussi de penser et d'exprimer vraiment notre propre lecture, parce que mon piano ne sera pas forcément le vôtre ou celui de celui qui joue. Certes, ça va être un piano, mais on peut avoir 300 différents pianos d'expression.

C'est, je trouve, magnifique. Je le vois très différemment de toi. Je te donne comment je le vois et après, t'en fais ce que tu veux. Quand le thème arrive, c'est la première fois en fait où tu peux profiter réellement sans devoir exposer trop. C'est un peu comme dans le deuxième mouvement hier. Écarte-toi de ce que tu fais, mais profite de ce moment. Parce qu'il n'y a rien à l'orchestre, ils font juste... Donc c'est plutôt avec un sourire qu'une inquiétude. Surtout après, tu développes par petits bouts. Il y a l'accord.

0: tout ça, profite. Ça peut devenir très, très facile, en fait, à jouer. Dans l'aigu, quand on est trop serré, ça... Enfin, profite. Tu profites déjà, mais...
1: Quand vous donnez une indication véritablement de caractère, par exemple, que vous dites, là, il faut que ce soit la peur, là, il faut que ce soit la joie, il m'arrive de me demander si c'est une façon d'imager l'attente que vous avez, mais qui, elle, en fait, est technique, ce qui expliquerait cette espèce d'archi-souplesse entre, effectivement, des indications de caractère et des indications de technique.
0: Ah oui, ça peut être des images, ça peut être les situations de la vie de tous les jours, ça peut être de l'opéra, par exemple avec Mozart, ou avec certains compositeurs qui sont plus cinématographiques, certains sont plus liés à la peinture, certains sont plus liés à la photographie aussi. Et oui, je trouve que c'est important de trouver ce genre d'inspiration, parce que les notes, de toute façon, on peut les jouer de début à la fin. C'est ce qu'on a appris pendant des années au conservatoire, mais c'est vrai qu'au bout d'un moment, il faut aussi donner un sens à cette œuvre.
1: Est-ce que vous arrivez à reconnaître la patte de leur professeur pour chacun des jeunes talents ?
0: Pas forcément.
1: Vous ne vous dites pas à lui, il a été formé par un tel ?
0: Non. Non, j'y pense même pas. Parce que, peut-être parce que j'ai eu aussi un apprentissage avec mes trois professeurs qui étaient vraiment assez uniques. Ils n'ont jamais voulu imposer une école. C'est-à-dire qu'ils ont toujours cherché à que chaque étudiant soit un individu.

0: grande qualité surtout dans ce concerto qui est presque de la musique de chambre. La seule chose que je peux te conseiller peut-être, c'est de prendre un tout petit peu plus de temps pour les couleurs, surtout dans les couleurs qui sont très, très engagées, comme des phrases très très longues, peut-être de te laisser un tout petit peu de place, tu vois, de commencer par l'ouverture du son avant de mettre toute la force qui est géniale, mais sur une durée, on peut décrocher un tout petit peu vers la fin. C'est marrant parce que j'ai senti que tu voulais détendre, mais tu n'arrives pas complètement à l'assumer.
1: Parce que quand il vous dit de donner de la place à l'ouverture du son, est-ce que ça vous a aidé dans votre rapport à l'œuvre que vous travaillez à ce moment-là avec lui, ou est-ce que ça vous a aidé de manière plus générale?
2: Les deux, c'est pouvoir, ça, dans un premier temps, ça aide dans l'œuvre dans laquelle on travaille, et puis après on applique moi j'applique cet enseignement dans tout, et donc cette ouverture du son, ça peut s'appliquer partout. Mais du coup, ça m'a aidé dans l'œuvre dans laquelle je travaillais. Oui.
1: Parce qu'on a l'impression que c'est un enjeu qui n'est possible que dans la lenteur. C'est vrai ou pas tant que ça?
2: C'est vrai. L'ouverture du son, oui, et pas forcément, parce que dans la rapidité, on peut aussi vraiment ouvrir le son, mettre plus d'archets, élargir. Et donc, dans la lenteur, on a plus le temps de le constater, de le savourer, mais dans la rapidité et dans la virtuosité également, on peut quand même ouvrir plus le son. Mais c'est surtout dans la lenteur que ça se ressent, oui.
1: Ça veut dire quoi, mettre plus d'archets?
2: Mettre plus d'archets, plus de longueur d'archets.
1: Ah, de longueur.
2: Dans un passage, et du coup, dans un passage rapide où on peut détacher rapidement, plus on met de la vitesse, plus ça va sonner fort, plus il va y avoir de son, en fait.
1: Quand il vous dit de pas donner trop d'air à l'archet, ça veut dire quoi?
2: Trop d'air, c'est trop de vitesse, c'est le rapport poids-vitesse. Trop de rapport par rapport à un poids qui n'était pas assez bon, ou trop de vitesse par rapport à ce que la musique permet. Et du coup, l'archet n'est pas assez en contact avec la corde. Ah. Si on va très lentement sur la corde, en fait, l'archet reste forcément en adhésion et ne peut pas sortir. On a un son du coup assez concentré, on peut rechercher dans ce cas un son assez concentré, assez pâteux. Alors plus on va mettre de la vitesse, plus on va avoir de l'air, plus on va avoir de la projection. Et des fois on met du coup trop d'air, et des fois on joue également trop condensé, ça manque d'air, ça dépend.
1: Et alors le réglage de l'air, il est aussi une question de tension, c'est-à-dire que si on a un brin de stress, j'imagine que ça peut monstrueusement perturber le poids de l'archet. Alors.
2: Oui, complètement. Chacun gère son stress comme il peut, mais on a tous dû connaître ça. Moi, quand on est stressé, on a les mains qui tremblent. Donc avoir un contrôle de l'archet, c'est plus difficile quand la main tremble. Donc du coup, c'est sûr que c'est assez délicat à ce moment-là.
1: Ah oui, c'est tout de suite désastre.
2: On apprend à le gérer, donc on sait comment le compenser ou comment se rassurer, mais on n'a pas le même contrôle. Oui.
0: Vraiment, le son, il ne faut pas le changer. Par contre, je le trouve presque un peu trop actif par rapport à ce qui se passe, tu vois. Parce que je pense que...
1: On retrouve dans ce qu'il peut dire, par exemple, à Gabriel, l'idée qu'il faut être actif, mais pas trop, qu'effectivement, on pourrait, à un moment donné, prendre trop le dessus sur ce qu'on dit, ou...
2: C'est toujours la question de trouver le bon milieu, prendre le dessus par rapport à ce qu'on dit. Il ne faut pas non plus exagérer un phrasé ou une intention. Il faut des fois que ça puisse rester subtil ou que ce soit suggéré. Donc c'est toujours trouver le bon milieu entre présenter une idée et ne pas non plus l'affirmer d'une manière trop... qui pourrait être prise comme prétentieuse ou bien qui pourrait juste desservir la musique au final.
1: Et ça, vous avez l'impression de effectivement reporter cette idée du respect de l'individu que vous avez devant vous, de servir plus sa singularité que ce que vous avez même potentiellement lui donné?
0: En tout cas, c'est ce que j'essaye de faire. Je ne sais pas si je réussis bien, mais ce qui m'a fait du bien et de là où ça m'a fait une petite récompense, c'est que souvent on voit quand même l'évolution de début, de la première session à l'académie jusqu'à la fin. Certains élèves, après avec certains, c'est vraiment flagrant de différence, d'ouverture, de façon d'essayer des choses, de travailler aussi, avec d'autres peut-être un peu moins, mais ce que je leur dis, c'est essayer tout ce qu'on vous dit pendant vos études et même plus tard dans la vie professionnelle, c'est vraiment d'écouter. Peut-être ce qu'on vous dit n'est pas pour ce moment-là, mais peut-être dans 5-10 ans, vous allez peut-être ressortir une petite phrase qu'on vous a dit et ça va peut-être vous servir pour quelque chose.
1: Est-ce que leurs progrès sont proportionnels à la complicité que vous arrivez à tisser avec eux ?
0: Oui, c'est ce que j'ai dit avec certains, c'est même au-dessus, avec d'autres peut-être un peu moins, mais en général il y a quand même du progrès, en tout cas je l'entends.

0: mais vous n'avez pas répondu à ma question.
1: Oui, d'accord, il y a des progrès, mais est-ce qu'ils sont proportionnels à la complicité que vous avez avec tel ou tel ?
2: C'est difficile de répondre parce que... En fait, j'ai pas de réponse à cette question. Voilà.
1: Parce que la complicité, elle est évolutive, elle dépend des séances, des sessions, ou bien des violonistes eux-mêmes.
2: Chaque cours est différent aussi. On peut être plus en forme, on peut être plus près, on peut être moins près. Par moment, c'est pas encore défini l'interprétation qu'ils ont envie de donner. Donc, c'est pour ça que c'est difficile de dire si

0: très beau de son. Ça manque un tout petit peu plus de direction.
1: Et alors, quand il est question de, d'être plus percussif pour résoudre un manque de direction, c'est là quelque chose qui devient très ténu, parce que ça voudrait dire que on pourrait compenser effectivement un manque de lisibilité de la ligne par une façon d'articuler qui est plus affirmative ou...
2: L'articulation peut faire ressortir un élément rythmique, et cet élément rythmique peut donner du coup plus de direction. Donc de par ce rythme et cette direction, du coup, on en vient à un phrasé qui a plus de sens, qui arrive plus à emmener le public.
1: Parce que des fois on a l'impression que ces conseils qui sont des conseils de bon sens, tellement ils sont adaptés au moment très très présent de ce que vous produisez, quand on les recoupe, ils deviennent presque des injonctions contradictoires, parce que d'un côté il s'agit de prendre plus de temps dans les couleurs, de profiter du moment, et puis d'un autre côté il vous dit, Nemanja, de vous mettre au second plan, de vous laisser aller à ce qui se passe derrière. Alors ça veut dire quoi?
2: C'est toujours dur du coup de trouver le bon milieu, parce que ils disent forcément ça par rapport à des défauts ou des améliorations possibles, et donc il y a des moments où on peut prendre trop de temps, d'autres on n'en prend peut-être pas assez, des moments on n'a pas assez de direction, des moments on a trop, donc c'est sûr, des fois il nous dit, des fois, et pareil pour revenir sur l'air ou bien le son assez pâteux, des fois il va nous dire de mettre plus d'air et des fois de mettre plus de pâte, ça dépend vraiment de ce qu'on va lui proposer en fait initialement. Je pense que c'est rare d'avoir qu'une seule manière de jouer pendant tout un mouvement entier une œuvre. Et donc, forcément, oui, il se contredit au sein du mouvement. Oui.
3: Il faut chacun sa propre personnalité. On n'est pas tous obligés d'avoir le même parcours. Il y a certains artistes qui sont plus focus sur un répertoire original. Ils vont chercher dans les créations. Moi, je me rends compte avec le ton, j'ai de plus en plus envie de défendre ce que je pense être capable de défendre. Et puis, il y a des moments aussi où j'ai envie de jouer ce que j'aime bien et ce qui me fait du bien.
1: Et en l'occurrence, c'est quoi vos dernières transcriptions en date?
3: La dernière grande transcription, c'est la sonate Kreutzer de Beethoven pour un orchestre... Et violon. Donc ça fait un peu l'esprit un peu d'un sextuor plutôt de musique de chambre. Donc voilà, j'ai passé 6 mois avec la partition, mais plusieurs années en amont à entendre à chaque fois quand je jouais avec différents partenaires. Aussi, chacun propose des choses différentes, et puis dans un petit coin de ma tête, j'entendais ce qu'on pourrait faire éventuellement avec. Voilà, en l'occurrence, cette œuvre. Je voulais pas forcément l'arranger, mais je voulais l'arranger justement pour cet ensemble avec lesquels on aime bien explorer les choses et différentes interprétations où il n'y a pas forcément de leader, mais tout le monde participe et c'est formidable quand vous avez une famille de 20 personnes qui donnent les envies, les idées, etc.

0: prendre plus de temps dans les couleurs. Et ça, je me demande comment est-ce que ce genre d'enjeu dans votre parcours de progression peut se préciser, s'approfondir.
1: C'est assez particulier, parce qu'il y a évidemment plusieurs écoles, mais prendre plus de temps pour la couleur, c'est pour qu'on puisse mieux la ressentir, en fait. Donc
0: Alors vous dites qu'il y a plusieurs écoles, c'est-à-dire qu'il peut y avoir hésitation sur la question.
1: C'est ça, parce qu'il y en a qui peuvent vouloir aussi une grande ligne dans le discours, et donc pas forcément d'appuyer chaque couleur, mais que le discours soit plus construit par une grande ligne. Mais les deux ne se contredisent pas forcément aussi. Et puis,
0: mais il y a l'idée qu'il faudrait choisir entre ligne et couleur ?
1: Non, mais des fois un peu sur des petits choix, mais le grand choix ne se contredit pas forcément. Mais dans la couleur, oui, c'est ça.
0: C'est quoi la différence entre petit et grand choix ?
1: Petit et grand choix, la différence, c'est le petit choix, par exemple, ça va être la petite couleur à un endroit dans l'œuvre, prendre un petit peu de temps à un endroit, et le grand choix, ça va être de décider de ne pas en prendre, mais pour essayer d'avoir une vision très globale de l'œuvre, d'avoir un discours très construit, de ne pas forcément appuyer chaque petite émotion, mais d'essayer de rendre le tout plutôt.
0: Oui, il faut être engagé sur plusieurs temporalités à la fois.
1: Oui, complètement.
0: Et donc de servir le moment présent en même temps que de rester dans la conscience de la ligne générale.
1: Oui, c'est la difficulté, parce que sinon on pourrait appuyer chaque couleur, mais ça pourrait casser ou abîmer le texte de la grande ligne. Donc il faut trouver le bon entre-deux.
0: Parce que le fait qu'il soit du signe de la balance pourrait aussi expliquer sa passion de l'équilibre qui l'amène à aussi bien vous dire d'aérer pour exprimer plus et en même temps d'exprimer peut-être moins pour justement aérer.
1: C'est possible, je suis pas très connaisseur en signe astrologique, mais...
0: Vous-même, vous êtes de quel signe ?
1: Moi, je suis taureau.
0: Ah !
1: Je suis taureau. Ça.
2: Si t'es déjà dans la force, à mon avis, faut vraiment la garder pour la dernière. Vraiment qu'elle soit complètement égorgée. Faut pas... Par la suite, donc la descente... Quand j'ai dit de prendre l'énergie, c'est-à-dire il faut pas trop attendre. Faut vraiment sentir... Leçon d'après. Et c'est avec une expiration, pas... Ça va te permettre qu'elle soit pile juste, sans que tu te poses la question « Ah oui, où est-ce qu'il faut que je me nettoie ?» Tu vois ?
0: Victoria Guilbeault, quand on vous écoute travailler avec lui dans les différentes masterclass, il y a quand même des thématiques qui reviennent beaucoup, comme le rapport entre la couleur et de s'installer dans une couleur. Il vous avait dit de prendre le temps de la développer, mais en fait, il l'avait aussi dit à Oscar, c'est cette idée que les couleurs doivent prendre une certaine durée.
3: Une certaine durée, je sais pas. Je pense que c'est plus...
0: Une certaine épaisseur, alors.
3: C'est plus, je pense, aller chercher la couleur par rapport à ce qu'on veut et par rapport à ce qui est possible de faire à ce moment-là, en fait. Je crois que dans ce qui veut dire par couleur, c'est vraiment l'atmosphère... parce que la couleur, ça peut être plein de choses. Ça peut être une couleur sonore, ça peut être une couleur effectivement d'atmosphère, ça peut être une couleur de vibrato. Enfin, il y a vraiment pas mal de panels possibles pour des couleurs. Mais effectivement, dans le côté installer la couleur, c'est aller la chercher et aller la façonner, en fait. Et ça, c'est très différent selon les moments, selon ce qu'on veut aussi. On peut jouer tout à fait différemment des pièces.

0: Peut-être même pas une question de nuance, c'est peut-être une question de son et de couleur qui est un tout petit peu plus relâchée et moins tenue sur les longues notes. Parce que plus tu les rallonges, plus pour ce début, moi j'imagine toujours comme elle est longue, cette cadence, elle fait au moins 4 minutes. J'imagine un type, tu vois, un tzigane, comment il aime s'appeler. Tu vois, souvent ils sont en voyage et souvent ils te racontent des histoires, mais des histoires qui peuvent être très drôles, des histoires qui peuvent être improbables aussi. Tu vois, et souvent ils sont avec des sacs un peu lourds. Donc j'ai cette image pour avoir justement ce côté du son. Tout ça, c'est avec un peu plus de lourdeur, je dirais, plutôt qu'avec la force, tu vois. J'avais l'impression, en fait, que tu te noyais un peu niveau son, parce que tu prenais de plus en plus de temps, au lieu de le conduire, à mon avis, avec l'énergie.
1: Et à la fois, il parle aussi d'énergie et de parcours énergétique qui vous sensibilise à pas trop attendre, à sentir le son d'après, comme si finalement à peine une couleur s'était épanouie, qu'il fallait amener la transition vers la suivante.
2: En fait, ça s'apparente beaucoup à la phrase, en fait,
1: Oui, à la direction.
2: exactement, à la direction musicale. Donc, en fait, quand il veut qu'on aille vers l'autre couleur, vers tout de suite vers la phrase, c'est vraiment pour que la phrase soit, même s'il y a plein de choses à l'intérieur, même si on va chercher beaucoup de couleurs dans une grande phrase, dans une pièce, il veut vraiment que la phrase, comment dire, soit entière, en fait. Qui est pas, on a souvent beaucoup de tendance. Ce qui est très compliqué, c'est de trouver le mixte entre ce qu'on va vouloir chercher comme couleur sans perdre, en fait, la phrase, sans perdre la ligne, en fait, directrice, entre guillemets, la ligne musicale. Et du coup, c'est ça qui va être compliqué, de trouver ces couleurs, d'arriver à faire ce qu'on veut musicalement sans perdre la ligne.
1: Mais alors, il y a une question de superposition des échelles, parce qu'il y a en effet la direction, la ligne d'un geste, d'une phrase, de l'œuvre, et il faut arriver à articuler ces différents niveaux.
2: Oui, tout à fait. C'est pour ça que dans les couleurs, dans ce qu'on va chercher, on va effectivement aller chercher profondément la couleur, mais sans se poser dessus, entre guillemets. Ça va juste être après, ça dépend de la pièce, etc., mais ça va juste être une sorte d'effet, entre guillemets, pour ne pas casser la ligne, pour que tout soit inclus, toutes les couleurs, tout ce qu'on va chercher musicalement, tout soit inclus dans le phrasé, dans la ligne, et qu'en fait, cette impression de ligne qui ne s'arrête pas, en tout cas qui va jusqu'à un point, d'un point A à un point B, soit entendue et soit liée avec les couleurs, avec ce qu'on va chercher dans les intentions.
1: Ce qu'on dit là, c'est commun à tous les violonistes, ou est-ce que c'est effectivement un des points d'accroche importants de l'enseignement de Nemanja Radulovic?
2: C'est un point très important de son enseignement, effectivement. Après, par rapport à tous les violonistes, ça c'est très personnel. Il y a des gens qui vont être plus axés techniquement, et des gens qui vont être. On cherche, évidemment, le but étant, ça reste de la musique, hein, donc le but étant qu'on aille chercher des couleurs, qu'on aille façonner la ligne à notre manière, parce que par contre, c'est ce qu'il cherche dans son enseignement. D'avoir, il nous impose jamais rien.
1: De vous aider à personnaliser votre jeu aussi,
2: Exactement.
1: plutôt que d'aller vers le sien. Ouais.
2: Exactement. Et souvent d'ailleurs, il y a plein de moments de personnes dans les années précédentes, dans nos années à l'académie, où la personne jouait, c'est ce qu'il nous disait, et moi-même il me l'a dit à une des pièces, où en fait les personnes jouaient complètement à l'opposé de ce que lui faisait, mais c'était tellement convaincant. En fait, il n'avait pas besoin d'aller changer des choses parce que c'était extrêmement convaincant. Et c'est d'ailleurs ce qu'il disait aussi, de heureusement qu'on est différent. C'est ce qu'il disait, il compare souvent ça à une histoire, en fait. Il dit, mais moi, je vais lire une histoire et toi, tu vas la lire d'une autre manière, en fait, l'histoire.
0: Ton geste, il est trop gentil pour ça. Je pense qu'on a besoin d'un tout petit peu plus.
2: Okay.
0: Ah avec un tout petit peu plus d'archet, prends-le à peu près par là. Waram.
3: Ok.
0: Moi j'entends param au lieu waram. Tu l'entends ou pas? C'est waram.
3: Je sais pas.
0: Un peu comme les violoncellistes, tu vois, quand ils mettent leur main vraiment à fond, pas, ils tiennent pas comme ça, mais plutôt vers là-bas.
2: Je crois que ce qui est important, c'est d'essayer de... J'ai appris ça récemment, en plus. J'ai appris ça récemment de me dire qu'à chaque séance de travail, j'essayais de me donner... c'est pas un objectif, parce qu'il n'y a pas de sens de... Mais par contre, c'est vraiment trouver... aller chercher dans une séance de travail quelque chose de... Quelque chose qu'on a envie d'obtenir à la fin de la séance.
1: Donc on va de se fixer soi-même son objectif en tant qu'apprenant, en fait.
2: Ouais, c'est ça. Ouais. Dans la séance de travail, en se disant, OK, aujourd'hui, là, maintenant, pendant, je sais pas, une heure et demie, je vais me concentrer sur le son, en fait. Je vais me concentrer sur le son. Là, je vais aller chercher plus loin dans les couleurs, qu'est-ce que je peux aller chercher, ou jusqu'où je peux aller. Bon, là, je vais faire un travail mécanique, voilà. Mais c'est très compliqué, effectivement, d'ensuite tout rassembler. En fait, on a plein de pièces du puzzle, et après, faut faire le puzzle.
1: Oui, parce que les enjeux sur lesquels on se focalise peuvent être aussi ceux sur lesquels on peut devenir excessif. Parce que de même que si on se concentre trop sur le texte, on peut être trop rhétorique, mais si on se concentre trop sur le son, eh bien, on peut en effet perdre l'intelligibilité.
2: Tout à fait. Ouais. Et c'est toute la difficulté en fait, de notre métier. C'est quelque chose que Nemanja arrive extrêmement bien à faire parce que, en fait... il est tellement après bon voilà il est extrêmement fort et tout donc il y a pas de mais il cherche pas du tout en fait nous on va se tromper on va avoir un truc on va ça va nous perturber on va lui il s'en fout en fait il va vraiment on a eu des trous on a eu des trucs mais c'est tellement pas ce qu'il importe en fait et il va tellement essayer de chercher c'est ce qu'il dit la beauté de la musique sans le côté violonistique en fait.
1: On a pas mal parlé aussi avec Victoria aussi de l'équilibre entre le son et le sens, c'est-à-dire de en effet laisser le son s'exprimer, cette insistance sur la couleur sans perdre en effet la ligne, ce qui peut servir le sens. C'est quelque chose qui nourrit beaucoup l'esthétique, la réflexion sur qu'est-ce que la musique. Est-ce que dans vos choix de répertoire, vous faites attention à aussi trouver des partitions qui permettent cet équilibre-là?
4: Dans mon choix de répertoire, j'essaye de choisir du répertoire en fonction des concerts que j'ai. Donc déjà, j'ai pas tout le temps le choix, mais lorsque j'ai le choix de prendre un répertoire qui va me faire progresser, donc il y a des fois, des fois ça va dans cette direction-là. Si j'ai besoin de travailler justement, de laisser la respiration du son, le son très pur, je vais choisir un type de répertoire. Et si j'ai besoin d'un son plus je sais pas charnel intense là je vais pouvoir prendre un autre type de répertoire.
1: Mais ce besoin il dépend de quoi? De ce que vous pensez être le public, de vos envies du moment,
4: de ce que je pense qui peut être bon pour ma progression, de ce que je ressens comme un manque dans mes capacités, dans mon tiroir de technique, c'est ça. Et puis après j'en parle aussi avec mes professeurs mes professeurs que j'ai le long de l'année, qui peuvent me dire travaille ça peut te faire du bien pour ça, enfin voilà, on essaye de trouver un terrain de jeu à ce niveau-là.

0: Que ça peut être plus directionnel sur un tempo.
1: C'est lié au Torina. Est-ce que quand on travaille le son du violon, on travaille en même temps le sens du texte de
2: l'œuvre? C'est le cœur même de tout notre métier, donc oui, évidemment. Enfin, c'est peut-être, vous pouvez préciser peut-être.
1: Non, parce que il y a quand même beaucoup de théoriciens qui esthétiquement attestent d'un écart entre le son et le sens, et on pourrait très bien imaginer qu'on se repaît tellement du son qu'on finit par s'écarter du texte.
2: Vous savez, notre métier, c'est interprète. On n'est pas compositeur, on n'est pas créateur, on n'est pas voilà. Donc je pense qu'on a notre mission, ça reste celle-là, ça reste celle d'être interprète et d'être le média entre le papier et les oreilles des gens qui nous écoutent. Et l'interprétation, ça amène par défaut une dose de subjectivité et une dose de vision personnelle. On peut, si on regarde dans un sujet un peu plus compliqué et un peu plus houleux, ça va être la religion. Mais par exemple, le nombre d'interprétations de l'Ancien Testament, on le voit avec le Talmud, enfin, c'est des milliers de pages, il n'y en a pas un seul qui est d'accord. Donc c'est un peu pareil en musique finalement, c'est juste qu'on se bat pas trop pour ça, on se laisse chacun dans notre coin avec nos visions respectives. Mais non, je pense que tant qu'on est sincère dans notre approche de l'œuvre, c'est difficile d'être à côté de la plaque. Après, on peut parler évidemment de jeux historiques. Dans ce cas-là, c'est un autre débat, c'est de dire essayer de se rapprocher de la vision et d'un sens esthétique d'une époque qui n'est pas la nôtre.
1: Et là, ça relance le débat. L'exégèse, ouais.
2: Mais malgré tout, il y a beaucoup de textes. Enfin, de plus en plus, on a réussi à faire cette exégèse-là, justement, de tous ces textes, de ces traités, des témoignages, des lettres, correspondances de plein de compositeurs. Rien que la correspondance, par exemple, de Mozart, c'est une mine d'or pour plein de choses. La méthode de son père, Léopold Mozart, pour le violon, pareil, pour comprendre la méthode du violon classique, de comment ça se joue. Déjà, rien qu'avec ça, on a quand même plein d'éléments qui nous permettent de comprendre

0: Pardon, je t'embête avec l'archer, mais je pense que c'est important parce que tu vas voir l'évolution. Oblige-toi de te dire, je vais pas dépasser ça. Je reste sur place. Et comme ça, tu as le forte. Mais ici, c'est plus facile, en fait, si concentre un tout petit peu, si tu concentres un tout petit peu plus l'archer pour avoir la direction et...
1: Quand Nemanja Radulović vous dit qu'il faut concentrer l'archer pour avoir la direction et pour pas ralentir la main gauche, parce qu'il en va d'une répartition des poids et qui va avoir une responsabilité sur, en effet, la direction du son.
2: Oui. Ben, en fait, évidemment, comme on est... notre métier, il est entre l'intellectuel, le physique et... Et du coup, le résultat final doit être quand même le son. Le langage qu'on utilise parfois, il est un peu entre les deux. C'est-à-dire qu'il n'a pas forcément vocation à être purement physique, dire voilà, là, tu as ton index, machin, qu'il faut que tu mettes 20% de plus de pronation sur l'index avec 20% de plus de poids ou contracte pas ce muscle-là. Donc, on a souvent tendance à utiliser des mots un peu génériques, mais qui en fait englobent un peu les deux aspects de notre métier. Notamment là, par exemple, quand on parle de direction, on va plutôt parler de phrasé, donc de comment on interprète le texte. C'est-à-dire de dire, on a cette phrase-là, et on veut qu'elle tienne en haleine jusqu'au bout l'auditeur. Donc dans ce cas-là, en effet, il y a plus ou moins des manières techniques, donc des manières physiques avec l'instrument, de donner ce ressenti-là au public. Donc là, notamment dans cet exemple-là, en effet, quand par exemple, on a un archer qui est assez déséquilibré, notre archer moderne, évidemment parce qu'au talon, on a presque tout le poids du bras, et à la pointe, l'archer est très léger, la pointe en elle-même est légère, et il faut, avec notre poids naturel du bras et tout ça, infléchir la baguette pour qu'en fait le poids se répartisse de manière égale jusqu'au bout de la baguette. Si on ne fait pas cet effort-là, ou que tout du moins on n'y pense pas, ou alors que ça n'a pas été volontaire, justement quand on revient un peu à cette chose de la volonté dans ce qu'on met, en effet le son peut se perdre, et dans ce cas-là, un son qui s'efface un peu, ça peut inviter plutôt à un relâchement, ou à une fin, ou à quelque chose en tout du moins qui invite à la respiration. Et si on veut que la phrase soit pas encore finie, on n'a pas forcément intérêt à ça. On a intérêt plutôt à concentrer l'archer. Alors concentrer l'archer, qu'est-ce que ça peut vouloir dire? Ça peut vouloir dire contrôler un peu mieux le poids du coup sur toute la longueur. Ça peut vouloir dire aller moins vite avec l'archer, le développer moins rapidement, c'est-à-dire arriver moins vite à la pointe pour justement permettre de garder ce son un peu plus riche. Et si on parle en termes purement acoustiques, aussi de garder le plus d'harmonique possible, parce qu'évidemment quand on a un son plus timbré, plus riche, il invite quand même à la suite, au développement, toujours.
1: Parce que, donc ça, c'est une remarque qui vaut à l'échelle d'un coup d'archer dans toute la longueur qu'il peut avoir. Sauf que la direction, on en a aussi une saisie, une nécessité à l'échelle d'une phrase, et puis aussi à l'échelle d'une œuvre, puisqu'il vous dit aussi...
0: Ne sois pas trop généreux tout de suite, parce que si tu donnes tout au premier, t'auras plus pour...
1: Ne sois pas trop généreux tout de suite. Qui veut dire que là, c'est une direction et donc une espèce d'économie de l'énergie à l'échelle, sans doute, de l'œuvre tout entière. Si bien qu'il y a un dosage a priori compliqué entre les différentes échelles de direction.
2: Évidemment. C'est tout le... Souvent, d'ailleurs, ça arrive qu'on puisse dire, voilà, par exemple, j'aime beaucoup ta phrase, mais par contre, elle n'est pas assez vivante. Dans ce cas-là, ça veut dire qu'en effet, peut-être l'échelle en dessous, l'échelle un peu plus petite, n'est peut-être pas assez détaillée, peut-être pas assez soignée, ou elle n'a pas assez de petits aléas. Ouais. Parce qu'évidemment, comme dans le monde dans lequel on vit, les aspects très purement mathématiques n'existent pas. C'est-à-dire une droite qui serait... droite vraiment parfaitement, point par point, tout ça, dans la vie, on n'en croise pas, jamais même. Il y a toujours des aspérités, il y a toujours... la musique, c'est pareil, finalement. Donc, il y a ce relief-là qui est important, il y a toutes les échelles. Évidemment, on peut voir, si par exemple, on ferait une analogie, disons, un peu plus naturelle, on pourrait dire, par exemple, que l'œuvre, ça serait une montagne qui aurait peut-être juste en dessous les reliefs de la montagne, sa forme, s'il y a des plus gros rochers, plus ou moins, les arbres, voilà, et elle est plus ou moins détaillée. Si évidemment on fait juste un gros caillou pointu sans aucun détail, c'est pas très impressionnant. Ou alors si on fait plein de détails mais qui n'ont aucune forme et en fait c'est tout plat, bon, Donc c'est un tout, évidemment, c'est un tout.
1: Oui, parce que d'un côté, Nemanja Radulović, il est capable de dire à Oscar Hatzfeld de prendre plus de temps oui. dans les couleurs. Oui. Mais j'imagine qu'une fois qu'on commence à faire ça, il ne faut aussi pas s'apesantir dans telle ou telle couleur.
2: Enfin, bien sûr.
1: Tout est toujours question de dosage. Et en Évidemment. Quoi l'apprentissage arrive à apprendre le dosage, parce que lui-même est une question, une fois qu'on a acquis une bonne technique de goût personnel.
2: Donc ce que vous entendez par là, c'est de dire comment on
1: dose.
2: C'est ça. Comment on s'éduque à doser, c'est ça, ou comment
1: Oui, c'est ça. Et est-ce que des masterclass avec un excellent violoniste apportent
2: Bon, de toute façon, rencontrer un autre instrumentiste qui fait le même travail que nous, c'est de toute façon enrichissant. Oui. Même un plus jeune, parfois même juste d'enseigner en fait oui. à des petits. De devoir par exemple expliquer quelque chose très clairement pour quelqu'un qui peut-être ne comprend pas ou qui n'est pas encore à l'aise avec certains concepts, parfois ça les éclaire pour nous aussi. Donc à toutes les échelles, on peut apprendre en fait d'un autre instrumentiste, d'un autre violoniste dans mon cas. Et évidemment, tout est question de dosage. Et je pense, quand on pense au dosage, je pense toujours à Ivry Gitlis, qui quand même, dans son style, a un timing et un dosage qui est absolument parfait. À mon goût, et qui est, je trouve, absolument magnifique. Mais si un autre violoniste devait s'aventurer à avoir son type de dosage, je pense qu'on pourrait vite virer à la catastrophe, par exemple. C'est toujours justement cette question de personnel, de quelque chose qui est sien, qui est vraiment personnel, qu'on ressent physiquement. Et de dosage par rapport à cette échelle-là que nous, on comprend.
1: Faut pas essayer d'avoir la signature d'un autre.
2: Je pense que c'est voué à l'échec.

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1: Bonsoir à tous. Plusieurs villes ont encore battu des records de chaleur aujourd'hui. La canicule est en train de s'évacuer vers l'est de la France. 41 enregistrés à 16h à Vichy dans l'Allier, 41 degrés aussi à Colmar et 40 à Nancy. 24 départements seront en vigilance rouge canicule demain. Une vingtaine dont l'Île-de-France vont sortir de l'alerte rouge demain matin à 6h. La chaleur qui pèse sur les services de secours. Le SAMU de Paris a recensé 109 morts sur la voie publique ou à domicile en 24 heures. 3 à 4 fois plus que la normale. Ces chiffres ne comptabilisent pas les morts à l'hôpital. Le bilan pourrait donc être plus lourd. De forts orages sont attendus ce week-end, accompagnés de pluies intenses, de grêles et de fortes rafales de vent. 16 départements seront demain en vigilance orange aux orages. En raison de l'arrivée de ces intempéries, la ville de Paris annonce la fermeture de tous les parcs et jardins ce soir, ainsi que du site de baignade du canal Saint-Martin. Dans l'actualité aussi, le bar Le Constellation sera reconverti en un lieu dédié à la jeunesse. L'établissement ne sera plus jamais un bar, déclare le président du canton du Valais dans une interview au quotidien suisse Le Temps. 41 personnes, dont de nombreux mineurs, ont perdu la vie dans l'incendie qui a touché l'établissement au Nouvel An à Crans-Montana. Près de 7 millions de personnes pourraient avoir été affectées par les deux séismes qui ont frappé le Venezuela. Première estimation des Nations Unies. Le bilan provisoire est de 920 morts, mais des victimes sont toujours piégées dans les décombres, notamment à La Guaira, au nord de la capitale Caracas. Et puis le sport, on connaîtra cette nuit les derniers qualifiés pour les 16e de finale de la Coupe du Monde de football. 6 rencontres au programme, à 23h Croatie, Ghana et Panama, Angleterre. À 1h30 du matin, la Colombie affronte le Portugal et la République démocratique du Congo, l'Ouzbékistan. Le coup d'envoi des deux derniers matchs aura lieu à 4h du matin, Algérie, Autriche et Jordanie, Argentine. Voilà pour ce point sur l'actualité. Très bonne soirée à tous, à notre écoute.
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1: Bonsoir à tous. Plusieurs villes ont encore battu des records de chaleur aujourd'hui. La canicule est en train de s'évacuer vers l'est de la France. 41 enregistrés à 16h à Vichy dans l'Allier, 41 degrés aussi à Colmar et 40 à Nancy. 24 départements seront en vigilance rouge canicule demain. Une vingtaine dont l'Île-de-France vont sortir de l'alerte rouge demain matin à 6h. La chaleur qui pèse sur les services de secours. Le SAMU de Paris a recensé 109 morts sur la voie publique ou à domicile en 24h. 3 à 4 fois plus que la normale. Ces chiffres ne comptabilisent pas les morts à l'hôpital. Le bilan pourrait donc être plus lourd. De forts orages sont attendus ce week-end, accompagnés de pluies intenses, de grêle et de fortes rafales de vent. 16 départements seront demain en vigilance orange aux orages. En raison de l'arrivée de ces intempéries, la ville de Paris annonce la fermeture de tous les parcs et jardins ce soir, ainsi que du site de baignade du canal Saint-Martin. Dans l'actualité aussi, le bar Le Constellation sera reconverti en un lieu dédié à la jeunesse. L'établissement ne sera plus jamais un bar, déclare le président du canton du Valais dans une interview au quotidien suisse Le Temps. 41 personnes, dont de nombreux mineurs, ont perdu la vie dans l'incendie qui a touché l'établissement au Nouvel An à Grand Montana. Près de 7 millions de personnes pourraient avoir été affectées par les deux séismes qui ont frappé le Venezuela. Première estimation des Nations Unies. Le bilan provisoire est de 920 morts, mais des victimes sont toujours piégées dans les décombres, notamment à La Guaira, au nord de la capitale Caracas. Et puis le sport, on connaîtra cette nuit les derniers qualifiés pour les 16e de finale de la Coupe du Monde de football. 6 rencontres au programme, à 23h Croatie, Ghana et Panama, Angleterre. À 1h30 du matin, la Colombie affronte le Portugal et la République démocratique du Congo, l'Ouzbékistan. Le coup d'envoi des deux derniers matchs aura lieu à 4h du matin, Algérie, Autriche et Jordanie, Argentine. Voilà pour ce point sur l'actualité. Très bonne soirée à tous, à notre écoute.
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Salut à tous et bienvenue dans Solid Gold, j'espère que vous allez bien. Solid Gold, c'est votre émission de variété anglo-saxonne. Pendant deux heures, on va se balader dans la variété anglo-saxonne. On va écouter des grandes vedettes, des chanteurs et chanteuses qu'on va découvrir. On va écouter des tubes, on va découvrir des chansons. Bref, votre cocktail de deux heures de musique anglo-saxonne, c'est Solid Gold. Vous en avez l'habitude et nous aurons bien sûr une artiste, un album fil rouge que nous allons écouter tout au long de l'émission. Je vous rappelle brièvement, si vous voulez retrouver toutes les émissions de Solid Gold, c'est solidgold.fr. Toutes les émissions ont leur page avec le podcast, le téléchargement, le streaming, toute la liste des chansons que l'on a écoutées dans l'émission, et puis des liens vidéo, des liens internet pour tout savoir de nos artistes, solidgold.fr, la page Facebook Solid Gold, votre émission de variété anglo-saxonne. C'est Barbara Mason qui va nous accompagner aujourd'hui. Barbara Mason, c'est une chanteuse de soul de Philadelphie. Elle fait partie de toute cette génération de chanteuses de soul nées dans les années 40. Elle a obtenu un immense succès en 1965 aux États-Unis avec la chanson Yes, I'm Ready, qu'on va écouter tout à l'heure dans l'émission. Et c'est son album de 1968 qui nous accompagne aujourd'hui. C'est son deuxième album et il reprend notamment cette chanson « Yes, I'm Ready » qui était sortie déjà trois ans plus tôt. Et sur cet album, eh bien, elle reprend entre autres des chansons inspirées des Miracles de Smokey Robinson ou des groupes Brenda and the Tabulations ou encore les Delphonics ou les Stylistics. On vient de l'entendre avec « Oh, How It Hurts », c'est le titre de l'album. On retrouve tout de suite Barbara Mason avec Poor Girl in Trouble. Et juste après, ce sera Blake O'Connor et If You're Looking Down. C'est parti.

Une reine du jazz dans Solid Gold, Anita O'Day avec Can't We Be Friends. Retour à Philadelphie avec Barbara Mason et son album Oh How It Hurts de 1968, qui est notre album fil rouge du jour. I Need Love, c'est la chanson qu'on va écouter maintenant. Et puis juste après, une légende aussi de la soul music. Il était originaire d'Alabama, lui, Wilson Pickett, avec The Best Part of a Man.

Il est des duos improbables qui se révèlent assez sympathiques. La rencontre de deux légendes, Dionne Warwick et Dolly Parton, qui viennent d'enregistrer un duo que l'on vient d'entendre, Peace Like a River. C'est un duo très très étonnant de deux icônes totalement différentes. Barbara Mason, c'est notre artiste fil rouge aujourd'hui. On la retrouve avec son album Oh How It Hurts et la chanson You Can Depend on Me, un slow langoureux. Et juste après, Mel Torme, grand jazzman, lui, chanteur de jazz avec She's Leaving Home.

Elle nous revient avec un album tout en sensibilité, Colby Kaya dans Solid Gold avec Magic. On va retrouver Barbara Mason, bien sûr, puisque c'est notre artiste fil rouge aujourd'hui dans Solid Gold. I Do Love You, extrait de l'album Oh How It Hurts. Et puis juste après, nous irons au début des années 80 sur la bande originale du film Fame. Paul McCrane, qui jouait le rôle de Montgomery McNeil, et que plus tard, avec beaucoup moins de cheveux, on a connu dans le rôle de l'ignoble docteur Romano d'urgence. Il chantait la très belle chanson Miles From Here.

La même année que Paul McCartney en 1980, c'est Ava Cherry qui chantait Single Woman, Married Man. Retour en 1968 avec l'album de Barbara Mason, Oh How It Hurts, avec une chanson qui s'appelle Game of Love. Et puis juste après, un duo langoureux des années 80, c'était sur le premier album de Whitney Houston. On chuchote qu'elle a peut-être eu un petit flirt avec Jermaine Jackson. En tout cas, ils étaient en duo sur Take Good Care of My Heart.

L'un est blond, l'autre est brun, l'un est moustachu, l'autre non. C'est Daryl Hall et John Oates en 1980 avec I Can't Go For That, No Can Do. Yes, I'm ready. Je vous le disais, ça a été le gros tube de Barbara Mason en 1965. Il a été numéro 2 dans les charts américains. Elle l'a sorti en 1965 et repris sur son album de 1968, Oh How It Hurts, qui nous accompagne aujourd'hui. On va l'écouter maintenant. Et après, nous irons en 1973 avec les Bee Gees et Come Home, Johnny Brady.

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1: Au départ, c'était une chanson italienne, Il mio mondo de Umberto Bindi. C'est devenu en Angleterre un tube avec la voix de Cilla Black, You're My World. À l'instant, c'était la version de Ellen Reddy que l'on vient d'entendre, donc You're My World. On retrouve tout de suite Barbara Mason avec sa soul tranquille, If You Don't. C'est un nouvel extrait de l'album Oh How It Hurts. Et puis un grand nom du jazz, funk, soul, tout ce que vous voulez, George Benson. Juste après, en 1979, Love is a Hurting Thing.

Un groupe anglais qui a existé de 1963 à 1965, c'est assez court. Il s'appelait Freddie and the Dreamers. On vient de les entendre avec I Just Don't Understand. Elle, Barbara Mason, chante depuis les années 60. Elle continue. Elle a enregistré quelques albums dans les années 2000-2010 et elle se produit toujours sur scène aux États-Unis. On va l'entendre avec un nouvel extrait de l'album Oh How It Hurts de 1968. Ça s'appelle Is It Me? Et puis juste après, nous irons en 1974 avec Timmy Thomas et You're the Song.

C'est un jeune chanteur de country qui n'hésite pas à mélanger un petit peu les genres avec quelques rythmes R&B, funk ou pop dans ses chansons. Il s'appelle Russell Dickerson et on vient de l'entendre avec Ice-T, Believe. Allez, on attrape son chéri ou sa chérie tout de suite et on repart pour un slow langoureux de Barbara Mason sur cet album Oh How It Hurts. Ça s'appelle Forever et puis juste après un peu de smooth jazz avec Steve-O Phillips et le morceau Future Ahead, le futur est devant, ça tombe bien, on y va.

Cette chanson, qui figure sur le même album que Copacabana, qui a été numéro 1, a elle aussi été numéro 1 dans les charts. C'est la chanson-titre de l'album de 1978 de Barry Manilow, Even Now. 10 ans plus tôt, 1968, l'album de Barbara Mason, Oh How It Hurts. C'est notre album fil rouge que l'on écoute depuis le début de l'émission. On va retrouver une chanson qui s'appelle I Don't Want to Lose You, et puis Le King, juste après. Elvis Presley qui reprenait une chanson de Neil Diamond, Sweet Caroline.

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1: Laissez le dollar circuler, let the dollar circulate. Je ne sais pas s'il y a un sens caché à cette traduction littérale. C'était en 1975, Billy Paul dans Solid Gold. Et nous arrivons à la fin de ce Solid Gold. J'espère que vous avez passé un très bon moment. À l'écoute de votre émission de variété anglo-saxonne, on va se retrouver très bientôt pour un nouveau Solid Gold. En attendant, vous le savez, solidgold.fr, une page par émission. Vous y retrouvez tous les titres des chansons qu'on a écoutées dans l'émission, des liens internet, des vidéos de nos artistes fil rouge, et puis également, bien sûr, les émissions elles-mêmes. Vous pouvez les télécharger, les écouter en streaming et vous abonner au podcast pour les recevoir automatiquement. Dès qu'il y a une nouvelle émission, paf, vous la recevez sur votre lecteur ou votre ordinateur. On se retrouve aussi sur Facebook, sur la page de l'émission Solid Gold, de votre émission de variété anglo-saxonne. Vous savez tout. Je vous laisse avec notre artiste du jour, Barbara Mason, et son album Oh How It Hurts, sorti chez Arctic Records en 1968. La chanson s'appelle For Your Love. On se retrouve très bientôt pour un nouveau Solid Gold. D'ici là, portez-vous bien. Salut.

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